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2: Et avant, j'ai un vrai point que tu as à vous partager.
3: Je vous donne le début du news dans le vrai faux actuel et deux propositions pour essayer de compléter la suite et de trouver la vérité. Pourquoi le tennisman Corentin Moutet a été censuré par la BBC pendant un match de tennis? Première proposition, parce qu'il s'est trop déshabillé pendant, entre deux échanges, tu sais, quand il change le t-shirt et tout. Ouais. Ça. C'est un peu trop déshabillé le coca. Ou il a prononcé 7 fois le mot fuck à la télé anglaise. Ce qui est extrêmement gravissime pour des Anglais.
4: Alors, je crois pas que c'était pas 7 fois, c'était 3 ou 4 fois, je crois. Mais c'est. Ouais,
5: c'est celle-là.
3: Effectivement. Effectivement. Corentin Moutet, ce petit coquin, était à Londres pour un tournoi sur gazon, avant Wimbledon, évidemment, au Queens. Et après un match, du coup, il répond à une interview sur le bord du terrain classique qui est diffusée à la BBC. Le problème, c'est qu'il a répété plusieurs fois le mot fuck. Et même s'il a été rappelé alors par un journaliste, il a continué. Écoutez, c'est un petit malin.
6: Whatever you do, you just put the ball in the court and then he hates me 142. I was like, fuck, I would have to serve and I would have to.
7: No F-bombs, please.
6: Fuck.
5: Ah, oui, là.
3: En fait, c'est-à-dire que ce salaud, elle lui dit, dites pas de gros mots, s'il vous plaît. Fuck.
5: Il c'est un peu le Benoît Paire sort de ce corps. Oui, ouais, c'est un peu ça, quoi. Non,
3: c'est Benoît Paireisé.
4: Non, mais en fait, ce qui se passe, c'est que, très rapidement, il a balle de match contre Pepe Péricard. Et là, il se prend une deuxième balle à 220 km/h. Et là, il dit, bah putain, va falloir que je serve derrière ça, quoi. En fait, c'est ça qu'il dit, tu vois, c'est en mode un peu. L'autre, il dit,
3: ah, moi j'en dis fuck.
4: Faites attention à ce que vous dites. Ah, vas-y, c'est bon, quoi.
3: Bon, ils ont quand même coupé la chic à l'interview parce qu'il avait peur qu'il continue à dire des dingueries. Non, mais ça me fait rire. Est-ce que vous êtes grossier, vous, dans la rue, dans la vie? Est-ce que vous êtes grossier?
5: Bah, y a quelques petits, parfois, noms, du genre celui-là, qui peuvent m'échapper, voilà, parfois.
3: Tu mets la version française, quoi.
5: Voilà.
3: Oui, tu le fais pas en. Aurèle est anglaise dans la vie. Oh, fuck. Je suis pas là, j'ai un empêchement pour le rendez-vous. Oh, fuck.
5: Non, il y en a un que je dis quand même souvent, c'est merde.
4: Oh là là, je suis gras.
3: C'est gros mot.
5: Mais alors, pour un. Mais au lieu de dire mes mains, ça. Mais merde alors.
4: Bah,
5: tu vois,
4: bah oui,
5: voilà, c'est un petit peu. D'ailleurs, est-ce que c'est encore un gros mot?
3: Bah oui,
4: quand même un peu. Hein.
3: Si tes petites nièces, elles commencent à dire des mots comme ça, je pense que tu vas rire.
5: Oui, évidemment.
3: Seb, est-ce qu'il est grossier? Lui, c'est un gentleman, Seb.
4: Oui.
3: C'est un gentleman.
4: Oui. Ça dépend.
3: Ouais.
4: Ça dépend.
3: Et quelques noms d'oiseaux qui partent aussi.
4: J'essaie de faire attention, mais parfois c'est quand même plus fort que nous. Hein.
5: Ouais,
3: c'est pareil.
5: Ça nous échappe, quoi.
3: Dès que je suis un peu. Dès que je suis un peu fatigué, vraiment, il y a tout qui part. Il y a tout le monde qui prend dans. C'est terrible.
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0: Je l'aurai laissé pour vous accompagner dans les tous debout jusqu'à 10h. Et ce matin, dans le sujet du jour, on remonte un peu le temps.
1: Oui.
0: En parlant des vieilles publicités mythiques qui vous ont marqué pour vous, quelle est votre pub culte favorite? Et j'ai l'impression qu'on est quand même sur minimum 20 ans dans la tronche.
1: Mais il faut dire qu'elles étaient bonnes, elles étaient très marquantes à l'époque. Comme nous le rappelle Céline, elle nous parle de la pub pour la 206, rappelez-vous. C'était un Indien qui trafiquait une voiture avec un éléphant.
0: Oui.
1: Pour que justement elle ressemble.
2: Oui, oui, oui.
0: Il tape son marteau dessus, tac, tac, tac, tac, tac. Et à la fin, il ressemble à une 206 et il est, c'est le beau gosse de la ville, quoi.
2: J'ai complètement oublié celle-là, mais oui.
0: Oh, le choc mental.
1: Et la suivante, je pense que vous ne l'avez absolument pas oublié. Quand tu en as marre, il y a.
2: Il y a Malabar.
1: Quand tu en as marre.
0: Oui, alors il y a la pub avec un méchant qui se fait marave dans des autotamponneuses, c'est pour ça qu'on entendait.
1: C'est Benoît qui nous rappelle ce souvenir du fameux Malabar, la gomme rose.
0: Avec le personnage qui était là, le gars avec le t-shirt jaune.
1: Exactement.
2: Il avait les faux tatouages.
1: Et c'est... voilà, oui, c'est ce que vrai. Je voulais dire.
2: Bah oui, bien
1: exactement,
2: sûr.
1: Exactement.
0: Moi, je me douchais pas pour les garder plus longtemps. Vous faisiez pareil ou pas, vous? Non.
1: Non. Allez, pour Aurore, si je vous dis ici, c'est pas Versailles, vous pensez à... Hein.
0: Ici c'est pas... Ah oui, à ça, d'accord.
3: C'est pas Versailles, putain.
4: Une énergie jusqu'à 10% moins.
0: Eh, des récentes celles-là, tu vois. Eh, comme quand on dit les vieilles pubs, c'est les meilleures. Non, quand même, ils ont réussi à faire un truc de marquant avec le C'est pas Versailles ici, ouais. Là.
1: Et ben
0: ça a redonné du peps à l'expression. Du peps.
1: C'est celle qui a. Oui, oh, je suis un gars. Bon, allez, du peps. Non, écoute, c'est ce que nous dit Aurore. Et d'ailleurs, c'est ce qu'elle répète tous les jours à ses enfants. C'est pas Versailles ici.
2: Ah, c'est clair, mais c'est clair.
1: Mais c'est vrai.
0: Mais ça, de toute façon, le nombre de gamins qui sont près des C'est pas Versailles ici depuis cette pub.
1: Ah, c'est.
2: Mais moi, je continue. Hein.
1: Mais même avant. Et puis pour finir, alors celle-ci effectivement elle est beaucoup plus récente, on l'entend très souvent. Voilà.
5: Salut, c'est Franck Leboeuf.
0: Ben,
5: je veux savoir combien vaut votre voiture.
1: Donc là, nos commentaires, c'est Nino qui nous le rappelle. Mais effectivement, ouais, mais... notre ami Franck Leboeuf, quand il n'essaye pas des chaussures, des baskets sans lacets, eh bien il est sur celle-ci.
0: Ouais, mais ça me fait rire de passer de France 98. Et la grande classe. Les.
2: Ouais. Ouais, il joue la finale quand même.
0: Il joue la finale.
2: Pas oublié. Hein.
0: Voilà. Ouais. Ah, aujourd'hui.
5: Salut, c'est Franck Leboeuf. Vous voulez savoir combien vaut votre voiture?
0: Non, je voulais pas savoir, Franck.
1: Bon, il a essayé plein de choses, notamment aussi danser avec les stars.
0: Il s'occupe. D'ailleurs, si vous voulez le voir se faire vanner, il y a un programme sur Netflix qui s'appelle Dans la sauce où vous avez les deux équipes de France 98 et France 2018. Et il se fait vanner sur ce truc. C'est délicieux. Merci.
2: Délicieux.
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0: avec la lune en lion, rayonne de mille feux. Bélier, votre esprit brille, vos mots portent, votre présence capte l'attention de tous. Taureau, des divergences d'opinion, mais vous ne cédez pas un seul pouce de terrain. Gémeaux, c'est le moment de prendre la parole, votre énergie positive booste les autres. Cancer, côté émotionnel ou matériel, vous retrouvez un peu plus de sécurité intérieure. Lion, votre charisme naturel est renforcé par l'intelligence du cœur, vous séduisez. Vierge, protégez-vous du tumulte extérieur en vous consacrant à une tâche exigeante. Balance, osez prendre votre place dans le collectif, ouvrez les yeux, vous avez la côte. Scorpion, exprimez vos ambitions avec fermeté, même si ça ne plaît pas à tout le monde. Pire. Sagittaire, votre enthousiasme est contagieux, il attire vers vous de belles rencontres. Capricorne, il est question d'introspection, de lâcher prise, de plonger dans vos profondeurs. Verseau, soyez pleinement là dans vos échanges, une relation évoluera favorablement. Poisson, avancez pas à pas, avec prudence et souplesse vers un nouvel équilibre. Belle journée.
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1: Bienvenue les amis sur Top Music, on est tous debout pour vous accompagner jusqu'à 10h. Jules, Aurel et Seb avec une conséquence assez improbable dans la Coupe du Monde, la victoire de l'Écosse. Qu'est-ce qui s'est passé après la victoire de l'Écosse dans la ville de Boston aux États-Unis?
2: Qu'est-ce qui s'est passé? Attends, répète.
3: Il y a eu une invasion de supporters écossais.
1: Attends, l'Écosse a remporté un match en Coupe du Monde. Il y a les supporters qui sont à Boston, là où le match s'est déroulé. Qu'est-ce qui s'est passé suite à la victoire de l'Écosse?
2: Ils ont vidé les fûts de bière. Non, c'est pas vrai.
4: Exactement.
2: Non, mais Écosse, voilà, Écosse. Il y a les paysages, la nature, mais il n'y a pas que ça, quoi. Voilà.
1: Et aussi de la bière.
2: Voilà.
1: Ah bah ouais, à Boston, la victoire de l'Écosse en Coupe du Monde a provoqué une pénurie de bière en plusieurs bars de Boston, quoi. Les supporters étaient tellement heureux, ils ont célébré comme ils se devaient, en vidant tous les stocks. Je pense que les États-Unis n'étaient pas prêts.
3: Ils n'étaient pas prêts.
1: Ouais, non, parce que les États-Unis, autant sur certains trucs ils y vont, autant sur l'alcool, ils sont un peu plus modérés que nous, Européens. Oui. Donc ils n'étaient pas prêts à ce que...
3: Attends, ils ont vu débarquer dehors de d'Écossais, d'Anglais, de Croates, de Tchèques. Mec, ils se disent, mais gars, qu'est-ce qui se passe?
1: Faut refaire les stocks, hein, comme avec le détroit d'Ormuz, que la bière coule à flot. Parce que la compétition est pas finie, on en a encore pour 3 semaines en moins, donc attention, il faudra refaire les stocks. Hein. Bon, évidemment, avec la chaleur, on vous conseille pas de boire des boissons alcoolisées à consommer avec modération. Vous, c'est quoi avec la chaleur, la boisson idéale pour vous?
3: La bière, c'est le mec qui a rien compris.
2: Moi, je navigue entre sirop de citron eau pétillante, glaçon.
1: Oh là.
2: Ça, c'est pas mal. Ou alors eau pétillante et juste un jus de citron que je presse.
3: Ouais.
2: Et je dois reconnaître que depuis quelques jours, je fais des cafés glacés.
1: Incroyable, le café glacé. Oh là là là là là, c'est exactement les deux mêmes. Moi, je kiffe
2: c'est
1: ça. L'eau, café glacé et
2: l'eau
1: pétillante. Tu sais, quand tu la prends dans la bouteille, elle suinte la bouteille tellement.
2: Et
1: là, tu la vois, tu fais. Ton corps, il est en mode. Ah ouais, c'est génial ça.
3: L'eau pétillante, ouais, bien fraîche. Ou alors un soda, mais pas sucré. C'est-à-dire que si je prends un Coca, c'est Coca Zéro, tu vois.
2: Oui, enfin, alors ça pourrait être un débat à la con, là, comme on faisait. le Coca. Non, mais zéro sucre. Non, mais ça reste du soda, ça reste du sucre.
1: Oui, ça reste des produits
2: bizarres. C'est quoi cette histoire?
1: Moi, j'avoue que je bois pas souvent de soda. Par contre, quand je bois du soda, j'y mets max de sucre. Vraiment, il n'y a pas de souci. Je
3: prends je prends du zéro et je rajoute des morceaux
2: de sucre. Voilà, c'est.
1: Non, je prends de l'original, je rajoute du sucre.
2: Oh là là,
1: totale. Je vais pas passer l'été astreint.
3: Ah ouais, ça va être dur. Hein.
1: C'est avec tous les amis.
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0: The Offspring à l'instant. Bienvenue sur Top Musique, il est 6h du mat. Vous êtes, on est tous debout.
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0: Ouais, on est parti pour vous accompagner jusqu'à 10h dans toute l'Alsace. Avec dans un instant votre playlist, le son de Offenbach qui débarque, Miles Away. Ce sera juste après le point complet sur la météo chaude avec vigilance orange canicule en Alsace. Ce sera après l'actu avec Céline.
2: L'autopsie de Liana a révélé que la collégienne a été violée. De l'ADN de Jérôme Barella a été retrouvé sur son corps et les causes de la mort de Liana ne sont toujours pas connues. Vigilance orange à la canicule et jaune aux orages dans toute l'Alsace à partir de ce midi. On ne le dira jamais assez, buvez beaucoup d'eau et restez au maximum à l'ombre. Certaines régions ont décidé de reporter les oraux du bac prévus dès lundi en raison de la vague de chaleur. Chaque académie doit prendre sa décision. Dans l'académie de Strasbourg, pas de report pour l'instant. Sur la route, attention, une semaine de chantier est prévue à l'échangeur Croix de la Harte à la hauteur de Sausheim pour la réfection d'une bretelle. Chantier toute la semaine prochaine, on vous explique tout en détail sur topmusique.fr. La marche des visibilités, c'est demain à Strasbourg, portée par l'association strasbourgeoise Festicuir. Cet événement vise à défendre le droit des personnes LGBTQIA+, un moyen de célébrer la diversité des identités de genre et des orientations sexuelles. Car selon Mathieu Wurtz, président de l'association Festicuir, l'homophobie est toujours présente.
3: Elle augmente toujours, hélas. Et là où elle est de plus en plus catastrophique et flagrante, c'est avec les réseaux sociaux. Donc là, il y a énormément de harcèlement, de choses comme ça, quoi, parce que c'est très facile. C'est facile d'être derrière son écran et de balancer toutes ces horreurs au visage des gens. Donc là, on a vraiment une hausse importante. C'est quelque chose qui fait énormément de dégâts. C'est pas une fois, deux fois, c'est en continu, sans arrêt. C'est des groupes qui s'acharnent sur des personnes. Donc c'est très violent et ça a des conséquences affreuses et désastreuses.
2: La marche des visibilités aura donc lieu demain samedi à 14h au départ de la place de l'université à Strasbourg. En handball, encore un recrutement au SHB. Le gardien international, gardien de l'équipe de France, Romain Mathias, s'est engagé pour une saison à Célestat. Il portait déjà le maillot violet entre 2022 et 2024. En foot, le Canada, pays hôte, a décroché sa toute première victoire en Coupe du Monde en battant le Qatar 6-0. Ce soir à 21h, on suivra notamment la rencontre entre les États-Unis et l'Australie. Et le prochain match des Français, je vous le rappelle, ce sera lundi face à l'Irak. Cela fait 100 ans que la station thermale de Niederbronn-les-Bains a été créée et ce week-end, il y aura plein d'animations dans la ville. La traditionnelle moisson des brasseurs revient ce week-end. Pendant 3 jours, de nombreuses brasseries artisanales alsaciennes ouvrent leurs portes. Au programme, visite guidée, dégustation, rencontre avec les brasseurs et animation. L'événement vise à mettre en valeur le savoir-faire brassicole local.
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0: La météo en Alsace pour ce vendredi avec aujourd'hui vigilance orange canicule pour le Haut et pour le Bas-Rhin avec des températures très chaudes. On démarre avec minimum 20 à 22 degrés. On va monter jusqu'à quasiment 36 en Alsace. Et puis en ce qui concerne le ciel, c'est majoritairement très ensoleillé. Il est quand même possible d'entendre quelques coups de tonnerre et quelques nuages gris dans le tout sud de l'Alsace dans l'après-midi.
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0: Salut tout le monde, 6h03, soyez les bienvenus, vous êtes sur Top Music et c'est le début dans les tous debout ce vendredi matin pour attaquer la dernière journée de la semaine avec l'équipe qui est là. Je m'appelle Jules, il y a aussi Aurel qui est présente.
6: Bonjour.
0: On fait un petit bisou à Seb qui est le grand absent du jour.
6: Oui, on l'aime bien quand même.
0: Voilà.
6: Pas comme
0: un
6: ça.
0: Petit peu moins vu qu'il est pas là, mais...
6: Ouais, bon.
0: Il sera de retour lundi évidemment, oui. Donc on se fait un petit tête à tête les amis, on est ensemble avec vous. D'ailleurs, n'hésitez pas si vous faire de la radio avec nous, 03-8, à n'importe quel moment, ça peut marcher. Bon, programme de la journée les amis, ça va être très simple, ça va être soit des infos sur la Coupe du Monde.
6: Voilà, pourquoi ne suis-je pas étonné?
0: Soit des infos sur la chaleur, parce que là vraiment, hier c'était le retour des nuits collantes. Hein.
6: Ouais, et les prochaines vont être tendax aussi. Hein.
0: Voilà, là. J'ai dormi en tête à tête avec mon ventilo. J'allais dans la gueule, vraiment toute la night. J'étais bien, vraiment. Niveau 3, vraiment à fond.
6: Ma chérie,
0: elle était obligée de se mettre des boules caisses pour pas l'entendre.
6: Ah oui, parce que c'est vrai que ça peut être un peu gênant. Ils font un peu du bruit quand même.
0: Ouais. Mais là, je pense qu'on préfère tous le bruit à la chaleur, parce que là vraiment faut l'encaisser quand même, hein. Ces nuits elles sont compliquées, hein.
6: Oui, parce que ça descend pas en dessous de 20 et c'est pour ça qu'on entre en période de canicule. En fait c'est quand les températures de nuit ne descendent pas en dessous de 20 et que ça dure plus de 3 jours consécutifs.
0: Ah, et en plus quand t'es en ville, là, tout le béton ça accumule la chaleur.
6: Oui,
0: et
6: oui,
0: tout.
6: Buvez de l'eau.
0: Ben bon courage les amis avec tout ça, on aura peut-être quelques techniques à vous partager, hein. N'hésitez pas à nous donner les vôtres, hein, sur le Facebook de Top Music. Et puis on reste ensemble avec Coffin Mac, My The Way pour notre playlist Alsace avant d'avoir les 3 choses à savoir sur ce 19 juin dans un instant. Bienvenue sur Top Music.

0: 6h07, bienvenue sur Tapez et que vous êtes dans les tous debout ce matin. Je l'ai Aurel pour vous accompagner jusqu'à 10h et pour la playlist Alsace, c'est Angèle qui sera là avec Justice What You Want dans une petite seconde. Avant ça, on fait ensemble le tour de ce 19 juin aujourd'hui avec, tiens, un hommage, une date importante, c'est les 40 ans de la disparition de Coluche. Michel Colucci.
1: Oui.
0: Il nous a quitté malheureusement dans ce terrible accident il y a 40 ans tout pile. C'était le 19 juin 1986. Il y a plein de reportages, de documentaires hommages qui sont en train de sortir sur lui justement. Et d'ailleurs, il y a un sondage qui est tombé. 68% des Français déclarent que Coluche leur manque encore.
1: Oui. Bah, il était extrêmement populaire et puis il avait un capital sympathie très très fort. Hein.
0: Bah ouais. Et surtout avec les Enfoirés, quoi, tout ça.
1: Oui, et puis même avant, il avait quand même des one-man shows, c'était la fête tous les soirs chez lui avec des potes. N'oubliez pas aussi que voilà, il voulait se présenter aux élections, et on l'entendait, Coluche, on l'entendait.
0: J'en ai entendu parler de cette histoire d'élection, parce que moi j'étais pas parmi vous à l'époque, j'étais pas encore né. C'est vrai qu'il a fait 12-13%, je crois, un truc comme ça.
1: Alors, je me souviens plus des chiffres exacts, mais c'est possible, hein, parce que, ouais, hyper, hyper populaire. Hein.
0: Mon papa, qui, pareil, il est comme Coluche, il est plus là. Il me disait toujours, il était un peu théorie du complot, il me disait toujours, ouais, Coluche, ils l'ont fait taire, hein, sinon il aurait été élu.
1: Mais bon, et c'était une des idées. Je te confirme que les sondages le créditaient de plus de 10% d'intention de vote.
0: C'est un truc de mal, hein. C'est un truc de fou. Hein. Il ferait pas la même qu'Eva Adams, hein.
1: Non.
0: Tiens, deuxième chose à savoir sur ce 19 juin aujourd'hui, c'est l'anniversaire de Mulan. Le film est sorti il y a 1998, ça va faire 28 ans.
1: Ah ouais.
0: D'ailleurs, le film devait s'appeler China Doll à la place, au début. Ça devait raconter l'histoire d'une jeune fille chinoise qui s'opposait au régime et qui tombe amoureuse d'un britannique. Pas le même scénario. Quoi.
1: Ouais, je crois que c'est mieux d'ailleurs.
0: De toute façon, tous les films Disney, tu regardes les premiers séries là-bas, tu dis. Vous avez bien fait de changer.
1: Ouais, puis l'opposition en Chine, autant te dire que. Bref, passons.
0: Et enfin, dernier anniversaire à souhaiter ce matin. En 2007, lancement de YouTube en France, mesdames et messieurs.
1: D'accord.
0: Ouais, YouTube, ça a remplacé la télé. Hein. Je regarde énormément de choses sur YouTube.
1: C'est vrai ?
0: Ah ouais, vraiment. Première vidéo postée de l'histoire de YouTube, Me at the Zoo. C'est le créateur de YouTube. Me at the Zoo, moi au zoo. C'est 39 secondes du créateur de YouTube qui se filme au zoo avec un éléphant derrière lui.
1: Ok.
0: 65 millions de vues à l'heure actuelle. Hein.
1: Ah ouais, quand même.
0: Et à l'heure actuelle, c'est encore 300 heures de vidéos postées chaque minute en ligne sur YouTube.
1: Énorme.
0: Donc pour te faire l'intégrale, c'est autre chose que les Feux de l'Amour. Hein.
1: Ils sont d'ailleurs en tournage à Monaco, je crois, en ce moment.
0: Les Feux de l'Amour ?
1: Oui.
0: Arrête.
1: Si, ça t'intéresse ? Je te vois chaud là.
0: Grâce à toi là-dessus, c'est l'info qui me chauffe. Hein. Je pensais pas être aussi chaud sur les Feux de l'Amour. 6h10, restez avec tous les amis. Voici Angèle et Justice. What you want maintenant ?

0: Restez avec nous sur Top Music. 5100 euros à gagner dans le Top Cash. On vous partagera le code d'ici 3 minutes. Restez bien avec nous, les amis. Avant ça, alerte fake news. Parce qu'il y a quelques secondes, Aurèle a évoqué les Feux de l'amour qui auraient été tournés il y a quelques jours à Monaco. Eh bien, attention! Rectification, parce que c'était pas les Feux de l'amour.
1: C'est pas si sûr que ça, parce que franchement, je trouve les deux infos, les Feux de l'amour et Amour, gloire et beauté. Donc là, il faut qu'on m'aide. Je te promets. Donc là, par contre, aidez-moi, appelez-moi au 03 8x8 parce que je trouve les deux infos. Donc mettons-nous d'accord.
0: Attends, parce que du coup, on a dit les Feux de l'amour. T'as dit les Feux de l'amour ont été tournés à Monaco. T'as regardé sur la presse.
1: Et ben là, je vois les stars des Feux de l'amour à Monte Carlo, Amour, gloire et beauté. Ah non, ça y est, je sais peut-être. J'ai compris. Parce qu'il y avait un festival de la série, je crois.
0: Ah, voilà, ok.
1: Voilà, donc, attendez, je crois que je suis ok. Les stars des Feux de l'amour étaient présents à ce festoche.
0: Ouais.
1: Mais c'est Amour, gloire et beauté
0: qui a été tourné.
1: Oh là là là, excusez-moi, voilà.
0: Parce qu'en plus, t'avais les gars de la croisière s'amuse aussi. Enfin bref, on comprend que dalle.
1: Ah bon ? C'est vrai ?
0: Ah ! Et ma sorcière bien-aimée aussi, il y avait tout le monde. C'est un crossover génial, hein. Bon, en tout cas, ils ont l'air de bien s'amuser à Monaco. Restez avec tous les amis. Dans un instant, votre playlist Alsace sera la Luis Capaldi Almost. Et je vous l'ai dit, juste après la pause, on vous partage le code du Top Cash. 5100 euros gagnés ce matin sur Top Music. C'est dans un instant, bougez surtout pas.
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0: 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Voici Lewis Capaldi, voici Alma Oost pour votre playlist Alsace.

0: Lewis Capaldi à l'instant sur ta musique à 6h24, on écoutait Almost. Restez avec nous dans un instant. Petit classique en mode été avec Ed Sheeran et Camila Cabello. On va écouter Bam Bam, ce sera dans un instant pour continuer ensemble. On est tous debout. En ce vendredi, c'est le 19 juin aujourd'hui, oui. Et ce week-end, date importante, Aurèle, puisqu'il y a une petite fête à célébrer. Hein.
1: Bah dis donc, il y a beaucoup de choses ce week-end, mais il y a tout particulièrement la fête des papas.
0: La fête des pères, les amis. Alors on va vous partager des idées cadeaux si vous en avez pas, mais le sujet du jour de ce matin, on va vous demander de nous partager un souvenir marquant, voilà. Un peu marrant, qui vous tient à cœur avec votre père. Alors avec votre papa à vous, ou vous en tant que père avec vos enfants. Quoi.
1: Tout à fait.
0: Moi, par exemple, mon papa était motard, il aimait bien la moto, et de temps en temps, quand j'étais vers mes 12-13 ans, il aimait bien venir me chercher à la sortie du collège en disant « Allez, on taille la route, on va se faire un petit road trip. »
1: Génial.
0: Alors, on est dans la montagne, on se retrouvait à 200 bornes de la maison, ce qui rendait fou ma mère parce que cet abruti, il la prévenait pas avant. Tous appelés. Vous venez manger ce soir, vous êtes où? Bah, on est à Palavas-les-Flots à 300 bornes, on va pas rentrer de suite. Pour toi, avoir le souvenir marquant.
1: Moi, ce serait les odeurs de cuisine. Je m'explique. En fait, mon père cuisine toujours, d'ailleurs, et je cuisine plutôt bien. Et donc, moi, j'ai en mémoire des odeurs et des plats qui mijotaient dans la cuisine, en général le week-end.
0: Mais en plus, ces plats-là, les plats des papas, des mamans, des grands-parents aussi, ils ont une odeur particulière trop unique. Tu sais que le bœuf bourguignon en question, tu sais pas pourquoi. Si c'est parce que c'est dans cette cocotte, que c'est parce qu'il met ce truc-là précisément, mais ça a l'odeur trop précise, quoi.
1: Ouais, et puis en général, tu sais, c'est comme les mamans qui font des super bonnes tartes. Tu oses pas prendre la même au resto, tu dis non, elle sera jamais aussi bonne.
0: Oui,
1: que...
0: c'est vrai.
1: Voilà, on a des. Bon, voilà.
0: Et quand tu vas chez les potes et qu'ils te la font, tu dis ouais, bon.
1: Ouais.
0: Elles vont pas celles de papa.
1: Voilà, c'est ça.
0: Et attends, ils cuisinaient souvent ou c'était une manière de temps en temps, genre un jour. De temps en temps, il se chauffait et il dit « Allez, je passe en cuisine et ça va prendre 3 heures pour faire le truc. »
1: Non, non, il cuisinait quand même régulièrement et ça prenait quand même 3 heures. Surtout qu'on était nombreux, nous, hein, donc j'ai beaucoup de frères et sœurs. Mais
0: c'est pour ça fallait nourrir le régiment. Parce que je les connais, il y a certains papas, ils cuisinent, mais ils savent faire que... deux plats.
1: Non. Là, tout de suite, tu vois, je pense au petit filet mignon de veau en croûte à la moutarde à l'ancienne.
0: Alors que moi, mon daron, c'était quoi? C'était un hachis parmentier. Il le maîtrisait parfaitement,
1: mais par contre,
0: pour une ratatouille, il n'y avait plus personne. Ah. Quand il cuisinait, c'était « Tu cuisines ce soir ?» Bon, c'est quoi, bouffer un hachis parmentier, quoi. Les amis, partagez-nous votre souvenir de votre côté sur le Facebook de Top Music. C'est notre sujet du jour jusqu'à 10h. Et votre playlist Alsace est là avec Camila Cabello et Ed Sheeran. Voici Bam Bam sur Top Music.

0: C'était Ed Sheeran et Camila Cabello à l'instant sur Top Music. Restez avec nous, on est tout prêts. Avec dans un instant le son de Sound of Legends, San Francisco. Et puis avec toi, Aurèle, on va continuer de discuter de la fête des pères qui arrive ce dimanche dans un instant.
1: Ouais, parce qu'en fait, c'est dans deux jours. Donc il y a forcément et sûrement des retardataires. Donc moi, je vais vous donner quelques petites idées, cadeaux, voilà. Et puis, vous en ferez ce que vous voudrez. Peut-être que ça vous servira.
0: Ah, bah oui, comme ça, en deux spé, vous le faites cet après-midi, là, vite fait. Vous sortez du boulot, vous sortez à 16h au lieu de 18h, paf, vous passez par le magasin. Notez bien les recos d'Aurèle, c'est dans un instant. Bougez pas, il y aura aussi l'actuel météo.
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0: 6h34 sur Top Music, un coup d'œil sur la chaude météo de ce vendredi dans les prochaines secondes, juste après l'actu en Alsace avec Céline.
7: Les deux départements alsaciens sont placés en vigilance orange à la canicule et jaune aux orages à partir de ce midi. Et le préfet demande aux organisateurs de fêtes de la musique dimanche d'adapter leur dispositif. Justement, à Strasbourg, à l'occasion de la fête de la musique, les trams ne circuleront pas dans le centre-ville à partir de 18h. Plusieurs lignes de bus seront aussi déviées à Strasbourg.
20: Certaines régions ont décidé de reporter les oraux du bac prévus dès lundi en raison de la vague de chaleur. Chaque académie doit prendre sa décision. Dans l'académie de Strasbourg, pas de report pour l'instant. Sur la route, attention, une semaine de chantier est prévue à l'échangeur Croix de la Harte à la hauteur de Sausheim pour la réfection d'une bretelle. Chantier toute la semaine prochaine, on vous explique tout en détail sur topmusic.fr. Au centre hospitalier de Haguenau, un vaste chantier va commencer en janvier prochain. Le projet appelé Connexion prévoit la rénovation de plusieurs milliers de mètres carrés et la création de nouvelles chambres. L'objectif, c'est bien sûr d'améliorer l'accueil des patients et les conditions de prise en charge. Écoutez Christelle Ratigné-Corbonneil, directrice de l'Agence régionale de santé du Grand Est.
21: Sur la qualité d'accueil, donc on a 9000 m² de plus créés, 11000 m² qui vont être rénovés. Et sur les qualités d'accueil, c'est notamment sur les chambres particulières. En effet, il y a 30 ans, 35 ans, on est passé de salles, en effet, on était à 4, 5, voire des fois 6 lits, et on est passé aux chambres doubles. Et alors là, on a tous trouvé que c'était extraordinaire. Nos critères, en effet, évoluent évidemment avec le temps. Et donc, notamment dans le nouveau bâtiment, eh bien, ce sera plus de 95% de chambres individuelles avec des sanitaires.
20: Et les travaux de construction de l'extension de l'hôpital de Haguenau devraient s'achever en 2030. En handball, encore un recrutement au SHB. Le gardien international, gardien de l'équipe de France, Romain Mathias, s'est engagé pour une saison à Célesta. Il portait déjà le maillot violet entre 2022 et 2024. Foot à la Coupe du Monde, match ce soir à 21h entre les États-Unis et l'Australie. Cela fait 100 ans que la station thermale de Niederbronn-les-Bains a été créée et ce week-end, il y aura plein d'animations dans la ville. La traditionnelle moisson des brasseurs revient ce week-end. Pendant 3 jours, de nombreuses brasseries artisanales alsaciennes ouvrent leurs portes. Au programme visite guidée, dégustation, rencontres avec les brasseurs et animations, l'événement vise à mettre en valeur le savoir-faire brassicole local.
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0: Allez, la météo pour ce vendredi avec vigilance orange pour la canicule sur le Haut et sur le Bas-Rhin avec minimum 20-22 degrés déjà ce matin et les températures qui atteindront facilement les 35 à 37 degrés cet après-midi en plaine d'Alsace. En ce qui concerne le temps, ça reste quand même globalement très ensoleillé. Quelques passages nuageux, voire même quelques coups de tonnerre sont attendus en fin d'après-midi, vraiment sur le sud-sud de l'Alsace.
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0: Salut tout le monde, bienvenue sur Top Musique à 6h37 dans les tous debout pour vous accompagner, vous réveiller jusqu'à 10h. L'équipe est là, je m'appelle Julie, aussi Aurèle qui est présente.
1: Mais oui, bonjour.
0: Gros bisous à Seb qui est pas là ce matin. Ouais. Je pense que les semaines de 4 jours lui manquaient. Du coup, il s'est dit ce matin, bah, je vais m'en faire une semaine de 4 jours.
1: Je suis pas persuadée qu'il fasse la grasse mat, mais il est pas là.
0: Bon, en tout cas, les amis, on est à vos côtés jusqu'à 10h. On aura à vous partager le code du Top Cash pour gagner 5100 € ce matin. Et puis, tiens, on attaque les infos de la Coupe du Monde, puisque, bah, on parle que de toi.
1: Allons-y.
0: Est-ce que tu as entendu parler de la nouvelle célébration à la mode? La Viking
1: flûte.
0: Row.
1: Ah non.
0: Non, la flûte, ça c'est Mbappé, on lui avait lancé un défi. Voilà. Le Viking Row.
1: Non, c'est quoi?
0: C'est la nouvelle célébration des supporters de la Norvège qui sont à la Coupe du Monde en ce moment. Les supporters norvégiens ont fait une célébration qui consiste à imiter, tu sais, les drakkars vikings.
1: Ouais.
0: En se mettant en rang et en mimant
1: des rames.
0: Avec un mec qui fait le tambour. Ouais. Il y a des vidéos où ils le font sur des escalators, ça mourir de rire. Et du coup, le monde entier est en train de refaire la célébration de la Viking Row.
1: Ouais, c'est marrant.
0: C'est bien parce que vraiment, tu sens, ça y est, c'est parti quoi. Quand même, ça, l'effet Coupe du Monde, il marche quoi. Il y a une petite émulsion quand même, tu vois.
1: Oui, mais c'est quand le prochain match de la France d'ailleurs?
0: C'est mardi.
1: Oui, c'est vrai, c'est pourquoi je demande à toi.
0: Demander à Seb, mais il n'est pas là. C'est lui le foot d'habitude. Hein. C'est pour ça qu'il nous manque, parce qu'il y a l'élément
1: foot. Ouais, il nous faut quand même. Lundi. Ouais. D'accord.
0: Ah, lundi, très bien.
1: Mais c'est tard. Ouais,
0: mais
1: à 23h.
0: Bon, les amis, restez avec nous. Voici Sound of Legend, San Francisco pour votre playlist Alsace à 6h30. J'ai bien.

0: Merci d'être avec nous sur Top Music à 6h41. Vous êtes dans les tous debout ce matin. Lily Allen sera là pour le retour de votre playlist dans un instant, les amis. Installez-vous, on est ensemble jusqu'à 10h. C'est Julie Aurel pour vous accompagner dans toute l'Alsace ce matin. Et breaking news, vous êtes à la bourre pour la fête des pères.
1: Oui.
0: Je sais que certains d'entre
1: vous
0: n'ont pas encore acheté leur cadeau de la fête des pères. Mais heureusement, Aurel est là pour vous avec les dernières idées cadeaux pour vous permettre de vous enlever cette épine du pied et d'offrir un beau cadeau qui va faire plaisir.
1: Allez, je vous donne quelques petites idées, à commencer par la tireuse à bière pour canettes et bouteilles. Bon, j'ai trouvé ça assez exceptionnel dans mes recherches. C'est hyper pratique en vrai, hein, par son petit format, sans fût. Donc vraiment, c'est
0: donc,
1: bien.
0: Donc, c'est une tireuse à bière que tu peux positionner sur une simple canette ou une simple bouteille.
1: Voilà, oh là c'est, là. Exactement, c'est exactement ça, utiliser directement donc, à partir d'une canette ou d'une bouteille.
0: Juste pour avoir le plaisir ludique de tirer sa bière, quoi.
1: Mais, non, mais c'est trop sympa. Alors, évidemment, tu peux la poser à la maison, ça prend pas trop de place, mais surtout, tu peux l'emmener en pique-nique.
0: Oui, c'est
1: par
0: vrai,
1: exemple,
0: c'est vrai.
1: Tu peux l'emmener en vacances.
0: Ouais.
1: C'est pratique, le format est cool et puis t'es très content de te tirer ta propre bière.
0: Oh, t'es le copain le plus cool de la bande quand t'as ta propre petite tireuse à bière.
1: Allez, dans un autre genre, il y a le pressurisateur aussi à balles de tennis et de paddle. Pourquoi j'en parle? Parce qu'en plus, le paddle, c'est hyper tendance. Alors, c'est quoi l'histoire? C'est que cet accessoire, il restaure la pression idéale en fait à l'aide d'une pompe manuelle qui est elle-même intégrée. Et donc, en fait, c'est
0: les boîtes de balles qui sont sous pression, là, et quand tu les ouvres, c'est pour que tu puisses conserver des balles plus longtemps, là, c'est ça?
1: Non. C'est un vrai outil.
0: Mais
1: c'est
0: pour...
1: toi-même qui fais le geste, hein. C'est pas quand tu ouvres un truc, hein.
0: Oui, non, mais c'est pour gonfler la balle ou c'est une boîte pour conserver la pression?
1: Non, c'est pas pour conserver la pression, c'est pour regonfler la balle de manière à ce qu'elle soit vraiment sous pression idéale, en fait. Et c'est hyper pratique parce que ça se met dans ton sac de sport.
0: Okay.
1: T'arrives, tu veux jouer au tennis ou au padel, tu dis mince, la balle, moyen bof, hop, tchac, tchac, tchac, et c'est réglé.
0: Ouais.
1: Je
0: comprends pas parce que je suis pas encore papa. Moi, c'est que j'ai l'impression que le tennis c'est un sport de daron. C'est une fois que tu deviens daron, je vais me mettre au padel. Je suis pas encore à ce stade
1: dans
0: ma vie.
1: Mais c'est pas là pour les deux. Tennis et padel, donc c'est très bien. Allez, plus simple, ça devrait te plaire. Côté accessoires, alors voilà, j'ai trouvé des petites chaussettes à message.
0: Ah oui, c'est vrai.
1: Super
0: rigolo,
1: sympa,
0: ça.
1: Genre daron, papounet ou
2: le
1: même des messages
2: papa
1: un peu
2: du monde. Pour,
1: voilà. Sinon, les ceintures, hein, parce qu'on en a toujours besoin. Et oui.
0: Vite, non mais t'as raison,
1: mais
0: les
1: c'est
0: ceintures.
1: C'est vrai, les ceintures, on en
0: regardez
1: a toujours
0: les hommes, les ceintures des hommes, elles sont toujours dégueulasses.
1: Elles sont usées, vous ne les changez pas assez souvent. Si ça vous plaît pas, je vous propose un bracelet ou une trousse de toilette. Et puis sinon, un truc assez tendance aussi cette année, c'est le barbier. Faites un bon cadeau pour aller chez le barbier. Voilà, il y a de vraies expériences à faire dans certains salons en Alsace. Franchement, allez-y. Moi-même, j'ai acheté ça, pas pour mon père, mais j'avais fait un cadeau de Noël. Et franchement...
0: Ça fait trop plaisir. Franchement, ça fait trop plaisir, le barbier.
1: Et le barbier s'appelait, enfin le salon s'appelait la guillotine. Ça tenait dans une ambiance. J'étais allée l'acheter sur place, j'avais vu l'ambiance du salon, c'était super sympa. Bref.
0: Il était bien parce que aussi il y a des
1: petites choses.
0: Barbier concept ou genre. Je vous coupe la barbe et en plus vous pouvez boire un petit whisky. Ça, concept store de Dom's.
1: Il y a ça, mais on te fait, tu sais aussi le un peu on te fait un peu des soins aussi en même temps. Non, franchement, c'est pas mal.
0: Assez coquet, hein. Bon, en tout cas, les amis, voilà, vous avez de belles idées. Si jamais vous en avez d'autres aussi des idées, vous pensez que c'est des idées uniques et qu'elles méritent d'être partagées, n'hésitez pas à envoyer nous un petit message sur Facebook de Top Music. Restez avec nous. Voici Lily Allen. On écoute Fuck You et dans un instant chrono sondage. 90% des gens mangent ceci. On

0: Fuck you à l'instant, vous êtes dans les tous debout. Restez bien avec nous puisque dans les 10 prochaines minutes, on vous partagera le code du Top Cash pour gagner 5 100 € ce matin. Pour la playlist Alsace, dans un instant, il y aura Zayn avec Die For Me, les amis. Mais avant, j'ai pour vous un petit chrono-sondage. 90% des gens en mangent au moins une fois par semaine. À votre avis, de quoi s'agit-il?
1: Oh non, les pâtes, on en mange plus.
0: C'est pas les pâtes.
1: C'est de la viande.
0: C'est pas de la viande.
1: Attends, on est bien d'accord que c'est un truc qui se mange.
0: C'est un truc qui se mange. Non, je vais pas dire un parpaing.
1: Une fois par semaine.
0: Au moins une fois par semaine. Les gens le mangent au moins une fois par semaine.
1: Du pain?
0: Non.
1: C'est salé ou sucré?
0: Tu peux le salé, tu peux le sucré si tu veux aussi. Ça dépend comment tu prépares.
1: Un bretzel?
0: Non.
1: Des crêpes?
0: Non. Un aliment simple.
2: Quoi?
1: Des œufs?
0: Des œufs, pas très fort, des œufs!
1: Mais comment tu veux manger des œufs sucrés? Ah oui, dans les préparations de gâteaux, ce genre de choses, tu veux dire?
0: Ouais, les blancs en neige pour faire une petite mousse au chocolat.
1: Oui, ou les îles flottantes, là, d'accord.
0: L'œuf est l'aliment star des tables françaises, plébiscité par 90% de la population. Il met tout le monde d'accord.
1: Ok, bah ça m'étonne pas parce que je crois que j'en fais partie alors.
0: Mais en plus, c'est bien parce que tu sais, il s'intègre les gens qui sont végétariens. Il y en a beaucoup qui mangent encore de l'œuf pour les apports en protéines. Bref, ça met tout le monde d'accord, l'œuf. Il y a 90% des Français qui en mangent au moins une fois par semaine. Il est salué par sa simplicité et sa polyvalence. Tu peux faire une omelette, tu peux faire des œufs brouillés, tu peux faire des œufs plats.
1: Des œufs cocottes, ça, j'adore, au micro-ondes.
0: Oh, les œufs cocottes.
1: Moins d'une minute, crème fraîche et gruyère râpée.
0: Oh, le pétard, ça, c'est un banger. Ça, c'est fou. Parmi les autres aliments qui sont évidemment les plus mangés, nous avons la baguette de pain en France, évidemment.
1: Ah oui, quand même.
0: Produits laitiers, yaourts, fromages qui reviennent souvent. Et puis les pâtes, hein.
1: Les pâtes. Je suis dedans, vraiment, je suis dans ce top 3 alors.
0: On est bien, hein, c'est avec les pâtes. Mais les pâtes aussi, pareil, polyvalence, tu fais ce que tu veux avec les pâtes. Tu peux les marier avec tout et n'importe quoi.
1: Salade de pâtes, donc froid, chaud, au poisson, à la viande, végétarien, tu peux faire au fromage.
0: Les pâtes, c'est ce pote qui s'intègre dans tous les groupes d'amis. Tu peux l'amener avec n'importe qui, ça marche. Toi, l'aliment principal de ton alimentation, c'est les pâtes ou autre chose?
1: Moi, je fais vraiment partie alors de ce trio avec en tête l'œuf. Ouais. Enfin, je dirais que j'en mange beaucoup, justement parce que ça apporte de protéines et tu peux faire trop plein de choses. Tu peux faire, t'imagines, une petite omelette au poivre.
0: Oh là là,
1: un peu baveuse comme ça. Des œufs brouillés, alors ça j'adore aussi avec du fromage dessus. Oh là là.
0: C'est mon plat, vraiment. J'ai un plat de la flemme que j'adore me faire de temps en temps quand je suis tout seul à la maison. J'adore. Et c'est vraiment le trio. Je prends une base de pâtes.
1: Ouais, tu fais un œuf dessus.
0: Voilà, exactement.
1: Un œuf au plat.
0: Une bonne poignée.

0: pour votre playlist Alsace avec David Guetta et Gila, où on va écouter Save Me Tonight. Il y aura aussi un 3 infos de mytho spécial Chine à l'occasion de l'anniversaire du film Mulan aujourd'hui. Mm-hmm. 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
21: Il est 7h, retour de l'actu et la météo dans une seconde, juste après l'horoscope de Natacha S. Hello Natacha.
22: Hello. Avec la lune en Lion, rayonne de mille feux. Bélier, votre esprit brille, vos mots portent, votre présence capte l'attention de tous. Taureau, des divergences d'opinion, mais vous ne cédez pas un seul pouce de terrain. Gémeaux, c'est le moment de prendre la parole. Votre énergie positive booste les autres. Cancer, côté émotionnel ou matériel, vous retrouvez un peu plus de sécurité intérieure. Lion, votre charisme naturel est renforcé par l'intelligence du cœur, vous séduisez. Vierge, protégez-vous du tumulte extérieur en vous consacrant à une tâche exigeante. Balance, osez prendre votre place dans le collectif, ouvrez les yeux, vous avez la côte. Scorpion, exprimez vos ambitions avec fermeté, même si ça ne plaît pas à tout le monde. Pire. Sagittaire, votre enthousiasme est contagieux. Il attire vers vous de belles rencontres. Capricorne, il est question d'introspection, de lâcher prise, de plonger dans vos profondeurs. Verseau, soyez pleinement là dans vos échanges. Une relation évoluera favorablement. Poisson, avancez pas à pas, avec prudence et souplesse vers un nouvel équilibre. Belle journée.
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21: 7h01, salut l'Alsace, bienvenue dans Les Tous Debout, ça continue partout à côté de chez vous avec dans un instant David Guetta dans votre playlist Alsace. Ce sera juste après le coup d'œil sur la chaude météo qui nous attend ce vendredi et sur l'actu maintenant à côté de chez vous avec Céline.
20: L'autopsie de Liana a révélé que la collégienne a été violée. De l'ADN de Jérôme Barella a été retrouvé sur son corps et les causes de la mort de Liana ne sont toujours pas connues. Vigilance orange à la canicule et jaune aux orages dans toute l'Alsace à partir de ce midi. On ne le dira jamais assez, buvez beaucoup d'eau et restez au maximum à l'ombre. Certaines régions ont décidé de reporter les oraux du bac prévus dès lundi en raison de la vague de chaleur. Chaque académie doit prendre sa décision. Dans l'académie de Strasbourg, pas de report pour l'instant. Sur la route, attention, une semaine de chantier est prévue à l'échangeur Croix de la Harte à la hauteur de Sossheim pour la réfection d'une bretelle. Chantier toute la semaine prochaine, on vous explique tout en détail sur topmusic.fr. En handball, encore un recrutement au SHB. Le gardien international, gardien de l'équipe de France, Romain Mathias, s'est engagé pour une saison à Célesta. Il portait déjà le maillot violet entre 2022 et 2024. En foot, le Canada, pays hôte, a décroché sa toute première victoire en Coupe du Monde en battant le Qatar 6-0. Ce soir à 21h, on suivra notamment la rencontre entre les États-Unis et l'Australie. Et le prochain match des Français, je vous le rappelle, ce sera lundi face à l'Irak. Cela fait 100 ans que la station thermale de Niederbronn-les-Bains a été créée et ce week-end, il y aura plein d'animations dans la ville. La traditionnelle moisson des brasseurs revient ce week-end. Pendant 3 jours, de nombreuses brasseries artisanales alsaciennes ouvrent leurs portes. Au programme visite guidée, dégustation, rencontre avec les brasseurs et animation, l'événement vise à mettre en valeur le savoir-faire brassicole local. Europa Park a inauguré son extension de Silver Lake City. Il s'agit en quelque sorte de la nouvelle ville western du parc d'attractions allemand. Il est accessible à tous, pas besoin d'être visiteur du parc ou résident de l'hôtel. Julien Laufenburger est chef de projet.
23: Cette fois, on a construit depuis juin l'année dernière un hôtel avec 119 chambres, une brasserie. Donc on a maintenant notre propre bière qu'on vend exclusivement ici à Silver Lake City. On a fait un stand de glace encore, un You'll Be Go, un shopping. On a fait encore un stand de hot dog, une chapelle, 151 nouvelles places pour les camping-cars et tout ça en un an.
20: L'investissement de cette extension de Silver Lake City se chiffre en dizaines de millions d'euros pour Europa Park.
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21: Et la météo de ce vendredi avec évidemment la chaleur en Alsace et d'ailleurs vigilance orange à partir de ce matin pour la canicule et des températures qui démarrent avec minimum 20-22 degrés en Alsace et on va monter facilement jusqu'à 35 à 37 degrés cet après-midi sur Strasbourg, Colmar et Mulhouse. Et puis le ciel, hein, ça restera bleu, ensoleillé, mis à part sur le tout sud de l'Alsace en fin de journée où quelques passages nuageux gris et quelques coups de tonnerre se feront entendre.
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21: Salut tout le monde, 7h05, bienvenue dans On est tous debout sur Top Music pour vous accompagner en ce vendredi matin. C'est le 19 juin aujourd'hui, l'équipe est là pour être à vos côtés, vous bichonner, vous être votre coup de fraîcheur du matin.
16: Ouais, on va dire ça comme ça.
21: Je m'appelle Julie, aussi Aurel qui est là.
16: Mais oui, bonjour.
21: Gros bisous à Seb qui n'est pas là ce matin, vous restez avec nous dans un instant les amis. Trois infos demi-tour, on va partir en Chine à l'occasion de l'anniversaire du film Mulan. Ouais. Avec trois infos sur la Chine, il n'y en a qu'une qui est vraie, ce sera à vous de deviner laquelle dans un instant les amis. Mais avant, breaking news Aurel, tu sais pas ce qui s'est passé au bac.
16: Qu'est-ce qui s'est passé au bac?
21: Le bac est trop dur. Le bac est trop dur. Il y a une pétition qui a été signée par 15 000 élèves pour se plaindre de l'épreuve de physique chimie.
16: Ah ok, ok.
21: Ouais. Jugé trop les fessiles, trop longues. Cette pétition appelle pour les plus, attention, pour les plus modérés à une correction plus bienveillante et pour les plus ardos à carrément refaire l'épreuve.
16: D'accord. Mais est-ce que 15 000, ça va suffire pour faire bouger les lignes? Je ne sais pas.
21: Chaque année, c'est la même chose. L'année où j'ai passé le bac, c'était les maths. Il y a eu 150 000 signatures sur une pétition pour refaire l'épreuve de maths. Parce que
16: ah, mais quand même, 150 000, c'est autre chose. C'est marrant, moi, à mon époque, il n'y avait pas du tout ça. Je pense qu'on s'en fichait royalement.
21: Oui, on disait, c'était dur. On disait, j'ai pas révisé.
16: Voilà, c'est ça.
21: Là, les profs de physique, ils ont réagi. Ils ont dit, on a lu les sujets. Si vous aviez révisé, vous seriez bon. Mais j'aime bien parce qu'on est les mêmes. Chaque année, pareil, nous, on râlait en mode. C'était beaucoup trop dur, il paraît, ils vont annuler l'épreuve. Oui, c'est ça.
16: Tu parles.
21: Que dalle. Vous allez prendre votre 11 sur 20 et ça va être réglé. Allez,

0: 7h09, salut l'Alsace, bienvenue sur Top Music dans les tous debout. Avec Imagine Dragons pour le retour de votre playlist Alsace. Dans un instant, on va écouter Bones. Ça va arriver très très vite les amis. Avant ça, on souhaite un anniversaire à un film qui fête ses 28 ans ce matin. C'est le Disney Mulan. 28 ans, 1998.
1: Ouais, ça ne rajeunit pas.
0: Ah ben ouais. Il y a eu aussi un live action aussi qui est sorti il y a 3-4 ans, qui est dispo sur Disney+, avec de vrais acteurs cette fois-ci. Du coup, les amis, ce matin, je vous propose un 3 infos de mytho sur la Chine.
1: Okay.
0: Je vais vous donner 3 infos. Il n'y en a qu'une seule d'entre elles qui contient la vérité. À vous de déterminer laquelle, bande de petits malins. Première info. Contrairement aux idées reçues, le dragon porte malheur en Chine. Deuxième proposition. Malgré sa taille colossale, la Chine n'a qu'un fuseau horaire. Dernière info. Il y a 24 animaux, vous savez, dans le calendrier chinois, l'année du rat, l'année du tigre. Et parmi ces animaux, il y a le ragondin.
1: Alors, attends, ton histoire de ragondin, je me demande si c'est quand même pas vrai, en vrai. Je me demande. Donc, peut-être que celle-ci...
0: Si c'est vrai, vu ma tronche, je suis sûr que je suis de l'année du ragondin, moi.
1: Donc, celle-ci, et à la fois, c'est pas très beau, un ragondin. Donc,
0: niveau hygiène, c'est pas dingue, le ragondin.
1: Bon, ok, celle-ci, je l'enlève. Donc, il me reste la 1 et la 2.
0: Alors, déjà, je te le dis, ragondin dans le calendrier chinois.
1: Effectivement, c'est ok, bon. Donc c'est bon. Donc, j'ai plus qu'à choisir entre.
0: Le dragon porte-malheur et le fuseau horaire unique pour le pays qui fait je sais pas combien de kilomètres de long.
1: Le dragon. T'as dit quoi, le dragon quoi?
0: Il porte malheur.
1: Non, mais non. Donc, il me reste le fuseau horaire.
0: Le fuseau horaire étant la bonne réponse, effectivement. Malgré sa taille colossale, la Chine est un pays gigantesque, mais malgré tout, depuis 1949, il n'y a que un fuseau horaire. Avant cette date, c'était découpé en 5 fuseaux horaires différents, c'est-à-dire qu'il y avait 5 heures d'écart entre l'ouest et l'est du pays. Et en 1949, pour l'unité nationale, ils se sont dit, on va en mettre qu'un seul et tout le monde sera à la même heure. Résultat, là, à l'heure actuelle, dans les régions les plus à l'ouest de la Chine.
1: En fait, en Chine, c'est la même
0: exactement,
1: jour, la même heure.
0: Exactement. Le problème, c'est que quand t'es vraiment à l'ouest de la Chine, genre l'hiver, le soleil se lève à 10h du matin.
1: Oui. Forcément.
0: Alors, dans les faits, les gens se sont un peu adaptés. C'est-à-dire que, les trucs, les commerces et tout, ils ouvrent.
1: En fonction, en fait.
0: Ils ouvrent en fonction. C'est juste que leur référentiel d'heure n'est pas forcément le même. Mais quand même, ça doit être relou à gérer. Est-ce que t'as déjà. Moi, j'ai jamais trop voyagé. J'ai jamais expérimenté le jet lag.
1: Moi je sais que j'ai plus au retour qu'à l'aller, par exemple.
0: Mais ça dépend dans quel sens tu vas. Quand tu vas vers l'est, t'es une femme de l'ouest.
1: New York, tu le sens quand même un peu. Tu vois.
0: Parce que tu perds combien? Tu perds 6-7 heures. Et après, par contre, quand tu reviens en France, c'est là que
1: c'est la tanasse. Ouais, c'est un petit peu plus. Par exemple. Donc, j'ai déjà. Mais en vrai, franchement, un ou deux jours et c'est réglé, quoi.
0: Ouais, c'est
1: allez.
0: Après, quand je vois ma copine qui dort 14 heures par jour, je crois qu'elle est jetlaguée de la vie de
1: 14 heures? Non, tu exagères.
0: Non, 12. Allez, 7h12, les amis, restez avec nous. Voici Imagine Dragons pour votre playlist Alsace. Avec Bones maintenant. Merci d'être là.

0: Vous êtes sur Top Music à 7h14 dans Les Tous de Bruit. On va continuer le sujet du jour. De ce matin sur le Facebook de Top Music, on vous demande de nous partager aujourd'hui le meilleur souvenir, un souvenir important que vous avez avec votre papa à l'occasion de la fête des pères qui arrive ce dimanche. On va vous lire dans un instant, les amis. 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Vous allez avoir, alors ça va être un affrontement, on va prendre deux auditeurs qui vont tirer, ouais, au sort, on va vous lâcher pendant 90 secondes pendant le magasin. Mm-hmm. Celui ou celle qui ramène le plus d'articles à la fin des 90 secondes va pouvoir gagner jusqu'à 1000 euros de cadeaux. Hein.
1: Ah oui, gagne son panier quoi en fait.
0: Ouais, c'est exactement. Ça. On avait déjà fait cette opération à la vigie à l'occasion de l'ouverture d'un Centre Accord aussi. Il avait réussi à ramener presque 300 euros.
1: Ouais, quand même. Franchement, il avait pris plein de trucs sympas. T'y étais, Jules, d'ailleurs. Ouais,
0: c'est j'ai suivi.
1: C'est toi qui suivais effectivement l'animation. Mais voilà, je crois qu'ils étaient très contents. Il a tout donné. Hein.
0: Ah ouais, non, il a couru à une vitesse.
1: Ouais.
0: J'ai fait mon sprint de l'année. Hein.
1: Ouais.
0: Quand on l'a lâché, vraiment, je pensais pas qu'un homme pouvait courir si vite. 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Et attention, il faudra être prêt parce que ce sera mercredi. 7h15, restez là dans un instant. Ed Sheeran et Martin Garrix s'appelle Repeat It. Et on va écouter ça dans un instant sur Top Music pour le retour de votre playlist Alsace. Bougez surtout pas.
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4: Et à 7h22, ça se passe très très bien sur la route en Alsace avec pour l'instant sur les grands axes, pas de ralentissement spécialement à signaler. Sur la M35, sur la 4, ça se passe très très bien à hauteur de Strasbourg ou encore de Colmar. Pas de soucis à signaler, mis à part ce véhicule qui nous a été signalé arrêté sur le bas-côté, si c'est sur l'autoroute A4 à hauteur de l'échangeur avec le GCO qu'on vous déroulez en direction de Strasbourg à hauteur de Reichstadt. Soyez prudents en approchant le secteur. Et puis vous restez bien avec tous les amis. On va dans un instant continuer le sujet du jour dans Les Tous Debout. Juste après Martin Garrix et Ed Sheeran, voici Repeat It maintenant sur Top Music.

0: de votre playlist Alsace est ici sur Top Music avec à l'instant Ed Sheeran et Martin Garrix. Et pour la suite de votre playlist, c'est Bébé Rex qui sera là en bas côté New Religion. Ce sera dans un petit instant, les amis. Nous sommes aujourd'hui le vendredi, c'est le 19 juin. Dimanche, ce sera le 21 et ce sera la fête des pères. Journée importante.
1: Oui.
0: Alors déjà, on va vous donner des petits bons plans cadeaux d'ici la fin de l'émission, si jamais vous êtes vraiment à la bourre, et surtout dans le sujet du jour de ce matin. On vous demande de nous partager un souvenir avec votre papa, que ce soit vous avec votre père ou... vous, en tant que père avec vos enfants, un souvenir un peu chaleureux là, à partager ce matin, un peu de mignonnerie dans ce monde-là.
1: Eh ben Virginie, elle nous propose une jolie mignonnerie. En fait, elle est ATSEM. Vous savez, ce sont des personnes en fait qui accompagnent et qui sont spécialisées en école maternelle. Et une année, en fait, elle a offert à son papa le bricolage qu'elle préparait avec ses élèves.
0: Oh, c'est chou. Donc, ah oui, c'est-à-dire le petit cadeau que les petits qui ont 3-4 ans font pour leur papa.
1: Voilà.
0: Pour son père.
1: C'était un portrait qui était fabriqué avec différents matériaux de récup et elle était autant émue que lui, en fait, quand elle lui a remis le petit paquet. C'était un magnifique souvenir. Ouais, non, mais franchement, pourquoi pas
0: Alors, tu peux pas le faire avec tous les cadeaux parce que la petite galette d'argile là où tu mets ta main, une main d'adulte, ça passe pas, c'est trop gros.
1: Mais là, franchement, l'idée de la photo portrait, c'était très mignon. Pour Steve, alors, pour lui, en fait, c'était pas important de souhaiter la fête des pères. Ce qui était important, c'était de souhaiter. C'était pas forcément le cadeau. Cela dit, maintenant qu'il est papa, il est toujours évidemment très content quand il reçoit le cadeau de ses filles préparées à l'école. Et surtout, en fait, c'est de voir toute la fierté de ses filles.
0: Oui, c'est ça. T'as vu, c'est quand même moi qui l'ai fait.
1: Oui, voilà, ils y ont passé du temps, ils se sont appliqués.
0: Petit cadre jaune fluo et bleu, là, c'est moi qui l'ai peint moi-même avec mes petites mains.
1: Non, mais c'est vrai, c'est hyper attendrissant. Et puis Anne-Laure qui nous dit que la génération de mes parents n'attachait pas d'importance pour ce genre de fête, mais elle appelait toujours son papa pour la Lucio été. Il était évidemment très content. Et puis le petit cadeau, c'était des truffes au chocolat.
0: Ah, ouais,
1: ça c'est pas mal, hein. C'est vrai, ça fait longtemps que je n'ai pas mangé une truffe au chocolat. Est-ce que j'en ai mangé d'ailleurs cette année? Non, maintenant que j'ai envie de manger d'une truffe au chocolat, maintenant j'ai envie de ça.
0: Ah ben c'est dommage, t'en as pas eu pour la fête des mères.
1: Oh, maintenant j'ai envie de ça, tu m'as
0: tu
1: donné envie alors.
0: Tu diras à son fils de se rattraper pour l'année prochaine. Hein. Mais la bouffe, de toute façon, ça marche toujours très bien. Ouais, et puis la fête des papas, c'est l'occasion d'offrir de la bouffe, du genre des ribs de barbecue. Voilà, pour des ribs de porc pour le barbecue. Un tablier aussi pour le barbecue.
1: Oui, c'est vrai, il y a beaucoup des accessoires, des ustensiles du barbecue.
0: Les petites pinces pour le barbecue,
1: oui,
0: là.
1: Mais oui.
0: Avec son nom gravé dessus. Alors là, tu me fais ça comme cadeau. Hein.
1: Non, mais franchement, il y a plein de petites idées.
0: Les amis, continuez de réagir sur le Facebook de Top Music. On en parle jusqu'à 10h. Hein. C'est notre sujet du jour ce matin. Et vous restez là, voici Bébé Rexa pour notre playlist Alsace. On écoute maintenant New Religion. Dans un instant, vous partagerez une nouvelle fois le code du Top Cash. 5100 euros à gagner ce matin sur Top Music.

0: On est tous debout, ça va continuer dans un instant avec le retour de Shakira pour la playlist Alsace. On va écouter Die Die, ce sera dans une poignée de secondes. On parlera aussi d'une étude qui dit que les frites qu'on vole dans l'assiette de quelqu'un ont une particularité. Faudra deviner laquelle, ce sera dans un instant les amis. Et puis on vous partage aussi le code du Top Cash. 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
0: 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Et on revient dans un instant, bougez surtout pas.
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9: Merci d'être là sur Top Musique à 7h35. Le retour de la météo dans un instant, juste après l'actu avec Céline.
10: Dimanche, ça sera la fête de la musique et avec la chaleur, les communes vont adapter leur programme. Par ailleurs, à Strasbourg, les trams ne circuleront plus au centre-ville à partir de 18h dimanche et certaines lignes de bus seront déviées. Certaines régions ont décidé de reporter les oraux du bac prévus dès lundi en raison de la vague de chaleur. Chaque académie doit prendre sa décision. Dans l'académie de Strasbourg, pas de report pour l'instant. Sur la route, attention, une semaine de chantier est prévue à l'échangeur Croix de la Harte à la hauteur de Sausheim pour la réfection d'une bretelle. Chantier toute la semaine prochaine. On vous explique tout en détail sur topmusique.fr. La marche des visibilités revient pour une 24e édition ce samedi à Strasbourg, portée par l'association FestiCuir. Cette marche célèbre la diversité des identités de genre et des orientations sexuelles. Près de 20 000 personnes sont attendues dans les rues de Strasbourg. Mathieu Wurtz est le président de FestiCuir.
11: Il a un objectif politique, forcément, puisque il y a des revendications par rapport à nos droits, nos statuts, notre insertion au sein de la société. Il a aussi un aspect festif, forcément. Et puis, il a aussi un volet qui est très important pour moi, c'est de pouvoir être soi. Parce qu'il y a beaucoup de personnes, de par leur orientation sexuelle, leur identité de genre, qui ne peuvent pas assumer ça au quotidien. Et ce jour-là, c'est important qu'ils et elles puissent venir en toute sécurité.
10: La marche des visibilités, c'est donc demain à 14h à Strasbourg, au départ de la place de l'université. En handball, encore un recrutement au SHB. Le gardien international, gardien de l'équipe de France, Romain Mathias, s'est engagé pour une saison à Célestat. Il portait déjà le maillot violet entre 2022 et 2024. En foot, le Canada, pays hôte, a décroché sa toute première victoire en Coupe du Monde en battant le Qatar 6-0. Ce soir à 21h, on suivra notamment la rencontre entre les États-Unis et l'Australie. Et le prochain match des Français, je vous le rappelle, ce sera lundi face à l'Irak. La traditionnelle moisson des brasseurs revient ce week-end. Pendant 3 jours, de nombreuses brasseries artisanales alsaciennes ouvrent leurs portes. Au programme, visite guidée, dégustation, rencontre avec les brasseurs et animation. L'événement vise à mettre en valeur le savoir-faire brassicole local. Europa Park a inauguré son extension de Silver Lake City. Il s'agit en quelque sorte de la nouvelle ville western du parc d'attractions allemand. Il est accessible à tous, pas besoin d'être visiteur du parc ou résident de l'hôtel. L'investissement de cette extension de Silver Lake City se chiffre en dizaines de millions d'euros pour Europa Park.
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9: Et il va faire chaud, évidemment, aujourd'hui en Alsace. Ça y est, c'est parti. Vigilance orange pour le Haut et pour le Bas-Rhin avec minimum 20 degrés ce matin et jusqu'à 36 cet après-midi en pleine. Et puis, en ce qui concerne le ciel, ça restera très ensoleillé, mis à part vraiment sur le sud de l'Alsace avec quelques passages nuageux, voire même quelques coups de tonnerre attendus dans l'après-midi.
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0: Alsace ce matin, je m'appelle Julie, également Aurèle qui est ici.
1: Et oui, bonjour.
0: On embrasse Seb qui n'est pas là ce matin, mais il sera de retour évidemment lundi, vous en faites pas, tout va bien les amis, on a plein de choses à vous partager ce matin. Dans un instant, une étude sur les frites qu'on vole dans l'assiette des autres, elles auront une particularité. Sera à vous de deviner laquelle dans un instant les amis. Mais avant, breaking news depuis aujourd'hui, et ça c'est une première mondiale. Sur Netflix, il y a désormais TF1 qui est disponible.
1: Comment c'est possible ?
0: Oui, en fait, je vous explique. Ils ont fait un partenariat entre Netflix et TF1. Ouais. Tous les programmes de TF1 seront disponibles sur Netflix. Avec un menu spécial, vous allez pouvoir regarder toutes les émissions en replay, par exemple Koh-Lanta. Et vous allez pouvoir aussi regarder les chaînes du groupe TF1 en direct, TF1, TFX, TMC.
1: Mais quel est l'intérêt, puisqu'on peut déjà les regarder en replay? J'ai pas compris.
0: Eh bien, je me demande. Vraiment, je me pose la question, parce qu'il y a déjà leur plateforme, la TF1+.
1: Ouais, c'est ça.
0: Écoute un peu, là.
1: Donc là, je comprends pas très bien le.
0: Mais je pense qu'ils pensent un petit peu à l'avenir. Ils essaient de, voilà, se positionner un petit peu, essayer de, voilà, gratter un petit peu des places pour pouvoir être vu, quoi. Mais en tout cas, voilà, si vous mettez sur Netflix aujourd'hui, vous allez pouvoir voir Denis Brognard, vous allez pouvoir voir Quotidien, vous allez voir la
1: Ok, bah écoute, je resterai sur TMC, puisque ça, je vois pas l'intérêt de faire une manip en plus, mais d'accord.
0: Eh ben, bon, écoutez, j'ai le râteau qui est à la maison, je vois pas pourquoi j'installerai un truc là, c'est bon, hein.

0: Merci d'être là sur Top Music dans des tous debout à 7h43. Avec dans un instant Razor Light. Ça c'est un classique pour votre playlist qui va arriver dans un instant. America, ça va arriver très très vite pour continuer ensemble et tous debout. C'est Julie Aurel pour vous accompagner jusqu'à 10h. Et il y a une nouvelle étude qui vient de parvenir qui nous dit que les frites que nous volons dans l'assiette de quelqu'un au restaurant aurait une particularité spéciale.
1: Elles sont meilleures que ça, que dans une assiette. C'est ça, je le sais, parce que moi, je ne commande jamais de frites parce que je trouve qu'elles sont toujours meilleures chez mon fils ou mon mari. Et surtout, de manière générale, je trouve que ce qu'il y a dans l'assiette des autres,
0: c'est plus bon.
1: C'est toujours
0: exactement ça.
1: J'ai toujours dit à mon fils, parce que je piquais toujours dans son assiette quand il était, j'ai toujours dit, mais maman, mais pourquoi tu prends chez moi puisqu'on a la même chose?
0: C'est meilleur chez toi à un moment donné.
1: Faut que tu comprennes les chances de la vie.
0: Voilà,
1: c'est ça.
0: Cette étude, elle est dingue, j'adore. Il y a 120 participants, 120 adultes qui ont participé à cette étude et c'est quasiment unanime. Les frites qu'ils ont piquées dans l'assiette des autres est meilleure. Alors, il y a une explication que donnent les scientifiques.
1: Qui doit être un peu psychosomatique, non? Quelque chose comme ça. Voilà.
0: C'est un peu la transgression, c'est le non-respect des règles. Apparemment, plus tu vas piquer dans une assiette où c'est risqué, plus la frite sera meilleure.
1: Oui, bien sûr.
0: Moi, je trouve qu'il y a ce truc-là aussi avec, tu sais, quand on te fait un sandwich.
1: Oui.
0: Quand c'est pas moi qui, quand je me prépare un sandwich, je trouve qu'il est pas fou, il est un peu fâche.
1: Par contre, quand on te le prépare.
0: Si c'est ma chérie qui prépare le sandwich, maman, il est délicieux, je sais pas pourquoi. Alors que c'est un jambon beurre. Hein.
1: Ouais, mais elle le fait bien.
0: Ouais, même si elle met moins de beurre, même si moi j'y vais beaucoup plus sur les doigts, je sais pas pourquoi, quand c'est elle qui le fait, c'est bien meilleur.
1: Je comprends.
0: Alors, par contre, attention, hein, on a déjà fait resto, c'est bien parce que toi et Aurel nous file la bouffe quand on va resto parce que tu files jamais les assiettes. Mais par contre, moi, quand il faut donner, attention, hein, c'est une négociation, c'est un accord de paix. Hein, tu sais, c'est les États-Unis et l'Iran. Quoi.
1: Tu n'es pas partageur, Jules.
0: Ah, je suis partageur, mais il faut que j'y trouve mon compte aussi.
1: D'accord.
0: Je veux dire, quand je fais un échange avec ma copine, c'est sur BFM. Visiblement, un accord a été signé pour un échange de fourchettes de spaghettis bolognaise contre une petite part de margarita. Non, mais moi, c'est très sérieux. Hein. Attention.
1: On rigole pas. Avec la bouffe.
0: Attention.
1: T'as raison.
0: C'est chaud comme sujet. Attends. 7h45, les amis, restez avec nous. Voici Razorlight pour votre playlist Alsace.

0: Merci les Travaillous sur Top Music ce matin, c'est Jules et Aurel pour vous accompagner jusqu'à 10h dans des tous debout avec dans un instant Naika One Track Mind pour le retour de votre playlist Alsace. Nous aurons également le code du Top Cash à vous partager dans un instant les amis, il y a 5 000 € à gagner, ce sera la dernière fois qu'on vous le donnera dans une petite seconde, restez bien avec nous. Avant ça j'ai un vrai faux actu à vous partager, le principe du vrai faux actu, il est toujours le même et il est très simple. Je vous présente un titre de la presse, deux propositions pour essayer de compléter la suite et trouver la vérité parmi les deux propositions qu'il y a.
1: Oui.
0: Pourquoi un employé du stade de México a des ennuis avec la justice depuis le début de la Coupe du Monde ? Première proposition, parce qu'il loue son accréditation pour accéder aux coulisses.
1: Il loue ? Ah,
0: il la loue. Ouais. Ou deuxième proposition, parce qu'il vend en loose day sa propre bouffe dans les tribunes pour arrondir les fins de mois.
1: La 2, c'est sûr. Les embaladas, c'est qu'elles sont. Ouais, ben moi je prends celle-ci.
0: C'est une mauvaise réponse. Ce petit malin au Mexique, c'est un stadier du stade de México qui profite de sa situation et de la possession d'une accréditation pour accéder à quasiment les coulisses de l'intégralité du stade. Il vend son accréditation, enfin il la loue à des touristes afin qu'ils puissent accéder à des lieux un peu secrets, quasiment presque. Pas les vestiaires des joueurs non plus, mais quand même des zones où les gens ne sont pas censés accéder de manière générale.
1: D'accord, le petit coquinou.
0: Eh ouais, bon, il s'est fait gauler par la justice, il s'est fait arrêter, il risque quand même gros avec une procédure judiciaire qui contre lui. J'espère qu'il en a profité. Il vendait 1 h 130 €.
1: Ah ouais, quand même.
0: Ouais, ça veut dire qu'il y a des gens qui ont pu accéder à des. Bah vraiment, ils ont pu voir des.
1: Ah mais qui ont été d'accord de payer 130 balles l'heure. Hein,
0: ouais, c'est voilà, vrai. Hein. Mais après, si t'as pas les billets et que tu payes juste le mec 130 €, tu sais, pour juste avoir l'accès, c'est peut-être rentable en fait qu'on y pense.
1: Je sais pas.
0: Essayez de checker les mecs bizarres qui traînent devant les stades. Peut-être. Est-ce que t'as déjà accédé à un endroit où t'étais pas du tout censé être?
1: Ben là, tout de suite, non. En plus, moi, en tant qu'attaché de presse, c'est vrai que j'avais accès, en fait, à... J'ai toujours accès à beaucoup de choses.
0: Est-ce que t'as filé ton accréditation à quelqu'un
1: non,
0: qui n'était pas censé rentrer?
1: Ça, je n'ai jamais fait.
0: T'as jamais fait rentrer quelqu'un en loose day, par exemple? Tu fais attaché presse pour un concert. Allez, viens, je vais te faire rencontrer Niska.
1: Non, et je vais te dire, ça me rappelle une anecdote, ça. Bachung, concert, donc accrédite, puisque j'étais attaché de presse dessus. Et en fait, il y avait une file d'attente pour des gens qui espéraient quand même pouvoir entrer, soit en achetant, soit des gens qui ne pouvaient pas. Enfin, bon, bref. Et en fait, effectivement, on venait s'il te plaît, prête-moi ton accrédit, fais-moi rentrer.
0: Les gens osent tout, c'est fou ça.
1: Et non, j'ai tenu bon, je suis désolée, je peux pas.
0: C'est bien, voilà. C'est professionnel, alors qu'on t'aurait pu te faire 130 balles comme ce Mexicain, hein, c'est fou. Hein.
1: Ouais, je pense que j'aurais même pas pensé à me demander du pognon. Moi, je voyais juste l'aspect sécuritaire si je fais rentrer.
0: Bah oui.
1: Mais attends, il a pas de ticket, on peut pas le contrôler. Voilà, c'est ça. Non.
0: Ouais, c'était à Disneyland quand j'étais gamin. Mon père, il était rude, mon père un peu, il cherchait les toilettes.
1: J'ai peur. J'ai très peur.
0: Et il trouvait pas. Et il voit une petite, tu sais, une petite interstice entre deux barrières. Tu vois, il voit un employé qui passe. Il dit, eh ben on va aller là-bas aux toilettes. Sauf qu'en fait, on s'est retrouvé en backstage, dans les coulisses du parc. Et en fait, on se retrouve vraiment, tu sais, au milieu des camions, des trucs de livraison, où t'as tous les employés du parc qui sont déguisés, tu sais, en train de fumer leur club comme ça. J'ai été à deux doigts de voir Mika en train de prendre sa post-op. J'aurais été traumatisé en tant que gamin. C'est terrible. Les amis, restez avec nous, 7h51, dans un instant, le code du Top Cash, juste après Naika, voici One Track Mind. C'est maintenant pour votre playlist Alsace, bienvenue.

0: Naika, One Track Mind pour votre playlist Alsace à 7h53. Merci d'être avec tous ce matin. On est tous debout avec le retour de votre playlist Alsace. Ce sera avec Offenbach dans un instant. On va écouter Miles Away pour continuer ensemble. On est tous debout, les amis. Et puis une dernière fois ce matin, le code du Top Cash, puisqu'il y a pas moins de 5100 euros à gagner tout à l'heure à 8h10.
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0: 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Et puis on part rapidement sur la route. Quelques petites difficultés à l'approche de Strasbourg ce matin sur la 4 et la N35 dans les deux sens de circulation. Vous aurez entre 3 et 5 minutes supplémentaires de trajet à partir de Oswald en provenance du sud et à partir de Mundolsheim en arrivant de Haguenau. Bonne route!
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15: 7h59 les amis, le retour de l'actu et la météo c'est dans une seconde. Mais avant, on se réveille ensemble et on fait le point sur les astres avec Natacha. Et c'est l'horoscope de ce 19 juin. Hello Natacha.
16: Hello. Avec la lune en Lion, on rayonne de mille feux. Bélier, votre esprit brille, vos mots portent, votre présence capte l'attention de tous. Taureau, des divergences d'opinion, mais vous ne cédez pas un seul pouce de terrain. Gémeaux, c'est le moment de prendre la parole. Votre énergie positive booste les autres. Cancer, côté émotionnel ou matériel, vous retrouvez un peu plus de sécurité intérieure. Lion, votre charisme naturel est renforcé par l'intelligence du cœur, vous séduisez. Vierge, protégez-vous du tumulte extérieur en vous consacrant à une tâche exigeante. Balance, osez prendre votre place dans le collectif. Ouvrez les yeux, vous avez la côte. Scorpion, exprimez vos ambitions avec fermeté, même si ça ne plaît pas à tout le monde. Pire. Sagittaire, votre enthousiasme est contagieux. Il attire vers vous de belles rencontres. Capricorne, il est question d'introspection, de lâcher prise, de plonger dans vos profondeurs. Verseau, soyez pleinement là dans vos échanges. Une relation évoluera favorablement. Poisson, avancez pas à pas, avec prudence et souplesse vers un nouvel équilibre. Belle journée.
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15: 8h01, salut l'Alsace, bienvenue chez vous sur Top Music, on est tous debout. Ça continue avec dans un instant le retour de la météo et du tour. Le Open Back My The Way pour votre play. Ce sera juste après le temps de ce 19 juin et juste après l'actu à côté de chez vous en Alsace avec Céline.
8: Avec la chaleur, attention au départ de feux de forêt. Hier, les pompiers sont intervenus pendant 6 heures à Niederbronn-les-Bains pour éteindre un feu de sous-bois sur 2 hectares et demi. L'autopsie de Liana a révélé que la collégienne a été violée. De l'ADN de Jérôme Barella a été retrouvé sur son corps et les causes de la mort de Liana ne sont toujours pas connues. Vigilance orange à la canicule et jaune aux orages dans toute l'Alsace à partir de ce midi. On ne le dira jamais assez, buvez beaucoup d'eau et restez au maximum à l'ombre. Certaines régions ont décidé de reporter les oraux du bac prévus dès lundi en raison de la vague de chaleur. Chaque académie doit prendre sa décision. Dans l'académie de Strasbourg, pas de report pour l'instant. Un important chantier d'extension va débuter en janvier 2027 au centre hospitalier de Haguenau. Le projet appelé Connexion prévoit la création de places supplémentaires, mais aussi la rénovation de 11 000 m². Une modernisation qui devrait également profiter aux professionnels de santé, comme nous l'explique Christelle Batignier-Carbonel, directrice de l'ARS du Grand Est.
19: Aujourd'hui, nos professionnels et nos jeunes professionnels ont besoin d'avoir un terreau qui est attractif. Vous avez envie d'avoir un accès évidemment à de la technologie, à de l'innovation, ce qui est fait déjà évidemment au niveau du centre hospitalier de Haguenau. Et puis vous avez aussi besoin d'avoir un cadre, d'avoir une circulation, du stockage qui soit adéquat, une intelligence sur le flux des patients. Et c'est ce qui va être apporté et qui va être renforcé avec Connexion. Donc oui, c'est évidemment attractif.
8: Et les travaux de construction de l'extension de l'hôpital de Haguenau devraient s'achever en 2030. En handball, encore un recrutement au SHB. Le gardien international, gardien de l'équipe de France, Romain Mathias, s'est engagé pour une saison à Célestat. Il portait déjà le maillot violet entre 2022 et 2024. À la Coupe du monde de foot, le Mexique, pays hôte, est le premier pays qualifié pour les 16e de finale en battant la Corée du Sud 1-0. Et ce soir à 21h, on suivra la rencontre entre les États-Unis et l'Australie. En waterpolo, le Team Strasbourg affrontera Marseille ce samedi à 19h45 à la piscine de la Kibitzno pour la finale aller du championnat de France. La traditionnelle moisson des brasseurs revient ce week-end. Pendant 3 jours, de nombreuses brasseries artisanales alsaciennes ouvrent leurs portes. Au programme, visite guidée, dégustation, rencontre avec les brasseurs et animation. L'événement vise à mettre en valeur le savoir-faire brassicole local. Et puis une nouvelle balade en stand-up paddle à Strasbourg, c'est ce dimanche à 10h sur le thème de Tahiti. La sortie est de 9 km entre Ilkirch et Strasbourg avec un barbecue à l'arrivée. Inscription sur ods67.com.
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15: Et à 8h04, la météo en Alsace ce matin, c'est évidemment la chaleur avec cette vigilance désormais orange pour la canicule. Minimum 20 degrés ce matin en Alsace et le thermomètre montera jusqu'à 36 à 37 degrés en pleine cet après-midi. En ce qui concerne le ciel, pas de nuages à l'horizon, mis à part vraiment dans le sud de l'Alsace ou en fin d'après-midi. On pourrait entendre quelques orages, un petit peu de tonnerre.
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15: Allez, salut tout le monde, 8h05, vous êtes sur Top Music ce matin, c'est parti pour une nouvelle journée ensemble dans les Tous Debout pour vous accompagner en ce vendredi matin, le 19 juin. Aujourd'hui, je m'appelle Julie, aussi Aurèle qui est présente.
22: Bonjour, bonjour.
15: Il y a aussi Seb qui est absent.
22: Ouais, voilà, c'est ça.
15: Il est pas là. Ouais, mais il sera de retour lundi, les amis, vous en faites pas dans un instant. Tiens, on va s'amuser un petit peu avec l'actu, un petit quiz intox à vous proposer dans les prochaines minutes, spécial YouTube à l'occasion des 19 ans de la plateforme en France. Et puis avant ça, dans l'actu, la Fondation pour le logement tire la sonnette d'alarme. Un logement français sur deux devient une bouilloire thermique pendant la canicule. L'hiver, les passoires thermiques, c'est que la cuisine. Hein. C'est que passoire thermique l'hiver, bouilloire thermique l'été. Ça veut dire que les logements accumulent de la chaleur et surtout, quand la nuit vient, ça ne tombe pas pour autant.
22: C'est ça, c'est ça. Donc c'est hyper... En fait, tu récupères jamais parce que tu dors très mal. Ouais, et très peu. Donc en journée, tu souffres de la chaleur et le soir, la nuit, tu récupères pas.
15: Moi, je vis dernier étage sous les toits, dans les combles. C'est un peu bouilloire thermique, quoi. C'est un peu Hawaï en permanence, quoi. Même à 3h du matin.
22: Donc là, faut trouver des astuces.
15: Ouais, parce que j'essaye. Pourtant, tu sais, c'est ça le pire. C'est que la nuit, t'ouvres à fond les fenêtres en grand. Tu sens que dehors, il fait frais. Et la chaleur, elle reste là. Tu sais, t'essaies de caler des courants d'air et c'est comme avec un chat, tu dis, tu veux pas sortir?
22: Non, il ne veut pas. Et là, en plus, il fait plus si frais que ça la nuit. En fait, les températures ne rebaissent pas. Donc, ce qui rentre, c'est de l'air chaud encore.
15: Oui, encore. Vraiment, hier, fin d'après-midi, j'ouvre ma fenêtre, dire, je vais tester, voir s'il fait. Il faisait encore plus chaud dehors que dedans. Je dis, c'est bon. Donc, bon courage, les amis, avec les chaleurs. Si vous avez des techniques, combien de ventilos vous mettez sur vous la nuit, dites-nous, hein, n'hésitez pas.
22: Et prenez soin des personnes qui vous entourent et qui sont peut-être seules.
15: Et un max d'eau.
22: Oui.
15: De la flotte, pas tournée générale de Contrex pour tout le monde. Allez, restez avec toi, les amis. Voici au fun Mac Miles Away.

0: 8h09, bienvenue sur Top Music dans les tous debout. Louisa va arriver avec Bleu Soleil dans un instant sur Top Music. Alors que nous, on est sur du soleil brûlant en ce moment, déjà 22 degrés ce matin en Alsace. Bon courage les amis avec cette folle journée chaude qui nous attend. Vigilance orange, en fait, super attention aux températures aujourd'hui. Hydratez-vous, on ne dira jamais assez. Aujourd'hui, on fête un anniversaire, les 19 ans de YouTube.
1: D'accord.
0: 19 ans que YouTube est disponible en France, le site de partage de vidéos. Du coup, les amis, ce matin pour vous, j'ai un 3 infos de mytho spécial YouTube avec des titres de l'actu qui concernent de près ou de moins le réseau.
1: Allez.
0: À vous de me dire si ces infos sont vraies ou fausses. Première proposition, première info. Une rivière filmée pendant 8h et 20 minutes cumule 7 millions de vues.
1: Mm-hmm.
0: Vrai ou faux? La vidéo, c'est une rivière pendant 8 heures.
1: Oui. Ouais.
0: Absolument.
1: Ouais, bah ouais,
0: oui, bien
1: ouais,
0: sûr,
1: ouais.
0: Ça, ce genre de vidéo, c'est un carton monumental sur YouTube. Plein de vidéos thématiques, de trucs filmés pendant des heures font des millions de vues. Par exemple, les feux de cheminée à Noël.
1: Ah oui, oui, oui.
0: Ça, c'est des 50, 100 millions de vues, parce que les gens laissent ça en boucle. Pareil, il y a des gens qui se mettent pour dormir des bruits de pluie sur des tôles.
1: C'est vrai, ou d'oiseaux.
0: Ouais, non, mais ça marche vachement bien. Donc, les amis, si jamais vous voulez faire carrière sur YouTube, faites pas des vidéos comme Michou, hein, filmez des cheminées.
1: La nature, oui, c'est vrai.
0: Après, le seul problème, c'est que quand tu tapes vraiment un feu de cheminée pendant des heures et que t'as pas le premium, à un moment donné.
2: Salut, c'est Franck Leboeuf.
0: Il arrive, forcément, à un moment donné. Franck Leboeuf pour sa pub. Deuxième info. Il est en live depuis 3 semaines sur YouTube pour compter jusqu'à 1 milliard.
1: Mais non. Non, ça, c'est un peu too much. Non, c'est un peu too much.
0: Je t'aurais donné 2 millions, t'aurais dit oui?
1: Non.
0: Non, c'est faux. Sachez que pour compter jusqu'à 1 milliard, il faut 31 ans. Par contre, il y a plein de gens qui font des vidéos qui consistent à faire des trucs qui prennent très longtemps. Regardez pendant 10 heures le bruitage de Netflix.
1: Oui, pendant 10 heures, pas
0: compter jusqu'à
1: pendant
0: 100
1: des
0: 000.
1: Années. Oui.
0: 1 milliard d'années, enfin 1 milliard, c'est 31 ans, donc faut se lever, toi. Deux youtubeurs anglais font des centaines de kilomètres en avion juste pour aller faire leurs courses.
1: En avion. Oh, tu me tentes et à la fois je trouverais ça dingue. Alors je vais dire oui.
0: C'est une bonne réponse.
1: Oh,
0: il y a deux youtubeurs anglais qui ont fait une expérimentation. Ils se sont rendus compte, c'était il y a quelques mois, que les prix en supermarché au Royaume-Uni étaient excessivement hauts. Et ils se sont dit, qu'est-ce qui se passerait si on allait faire nos courses genre en Pologne? Et qu'on prenait l'avion pas cher, Ryanair 6 heures de mat depuis Londres. Et ils se sont rendus compte que de faire le trajet en avion jusqu'en Pologne pour aller faire leurs courses dans un Lidl là-bas, c'était toujours plus rentable que de faire les courses en Angleterre.
1: C'est pas vrai.
0: Je te jure. Alors, ils gagnent 10 balles sur un panier à 100 euros.
1: Ouais, puis de la fatigue, hein. Beaucoup, tu cumules de la fatigue, tu dois poser un jour de congé, enfin, si tu veux, à un moment donné.
0: C'est un peu moins pratique que le drive chez Carrefour Leclerc.
1: Voilà. Allez,
0: dernière
1: suivant.
0: Il tente de battre le record du plus long câlin à un arbre sur YouTube.
1: Absolument.
0: Oui, exactement. Ouais. C'est un youtubeur français qui, il y a quelques années, a même réussi à battre le record du plus long câlin à un arbre avec un objectif de 17 heures qui a été fait dans un camping en Seine-et-Marne.
1: Pendant 17 heures ?
0: 17 heures, ouais. Ce défi inspiré de la sylvothérapie consiste à enlacer les arbres pour réduire le stress. Pendant 17 heures, je pense que tu as le temps d'enlever le stress.
1: Ouais, il a dû être bien déstressé, le garçon, pour un petit moment quand même.
0: Ouais, et sachez que le record a encore été battu depuis par une dame qui a réussi à le faire pendant 72 heures.
1: Ouais, mais comment c'est possible un truc comme ça? Attends, j'essaie d'imaginer la scène. C'est.
0: D'avoir l'écorce là qui râpe la sève dans les oreilles, oui, ça peut me tendre en 10 minutes.
1: Tu restes pas debout aussi longtemps non plus.
0: Donc, calinothérapie, les platanes, je les aime bien, mais pas autant.
1: Ouais,
0: 8h13, restez avec nous sur Top Music dans un instant. Le Top Cash, on va vous appeler pour gagner peut-être 5100 euros. Ce sera dans un instant, juste après Louisa. Bienvenue.

0: Minutes, bienvenue sur Top Music. On est tous debout ce matin avec le retour de votre playlist Alsace qui va arriver très vite. Avec Temper City. Dans un instant, Self-Aware pour continuer. On est tous debout avec le meilleur de votre playlist Alsace.
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0: Avant ça, les amis, nous avons hier passé un cap exceptionnel. Oui. Le cap des 5000 euros dans le Top Cash. Ce matin, 5100 euros. C'est parti pour appeler l'un ou l'une d'entre vous.
2: Ouais, on appelle Véronique, direction Molsheim, en espérant qu'elle décroche.
0: Véronique s'est inscrite, cache par SMS au 71717. Le but pour elle, décrocher ce matin.
2: Bah oui, Véro, là franchement, je pense que c'est bien pour les vacances.
0: En plus, avoir le coup...
2: Oh
0: ah bah non, mais...
2: Non mais c'est pas vrai, je sais plus s'il faut rire ou pleurer là, Jules. Qu'est-ce
0: Véronique
2: qu'on fait ?
0: Véronique passe à côté de 5100 euros ce matin déjà. Toutes nos pensées vont vers Véronique ce matin.
2: Mais
0: qui lorsqu'elle verra l'appel de Top Music se dira
2: oups,
0: j'ai peut-être loupé tes trucs. Bon bah écoute, on va remettre de la thunasse, hein.
2: Allez, je remets 100 balles.
0: Allez, 5200.
2: Allez, ça. Et on passe à 5200 effectivement lundi.
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29: Allez, bon courage sur la route ce matin avec les principales difficultés qui se concentrent à l'approche de Strasbourg, notamment sur la M35 depuis le nord, à hauteur de Mundolsheim jusqu'au centre-ville. Comptez 5 minutes en plus sur votre trajet. Également du monde, hein, avec un trafic assez dense sur Oswald, pareil, M35 hein, depuis le sud, cette fois-ci en direction de Strasbourg. Vous aurez pas mal de difficultés sur la D83 à Eichstrassheim avec voilà, ce ralentissement, pare-choc contre pare-choc, plus 6 minutes sur la route. Et également route de Schirmeck entre Lingolsheim et le centre de l'Eurotour métropole de Strasbourg, où une dizaine de minutes de bouchons sont prévues. Donc soyez prudents et patients, les amis, sur la route. On vous accompagne évidemment pour patienter dans les bouchons si vous êtes un petit peu à l'arrêt ce matin avec le retour du sujet du jour dans un instant. Spécial souvenir avec vos papas, l'occasion de la fête des pères qui approche. Ce sera juste après. Tempercy.

0: Titi à l'instant sur ta musique avec Self Aware à 8h25. Et ça, c'est Pink qui va arriver dans un instant. Just Like Fire. Retour de votre playlist Alsace, Just Like Fire, juste comme du feu, un peu comme la température actuellement en Alsace, quel enfer!
1: Exactement!
0: Au courage les amis avec la canicule ce matin, et puis ce qui fait l'actualité aussi cette semaine, évidemment, c'est ce dimanche, non pas la fête de la musique, mais la fête des pères qui fait son retour.
1: Oui, c'est vrai que c'est un dimanche chargé, et notamment effectivement avec la fête des pères.
0: Et on vous demande du coup ce matin, dans le sujet du jour de Top Music, pas de nous partager vos idées cadeaux fête des pères, mais de nous partager un souvenir un peu marquant, un peu rigolo, ou vraiment qui vous a particulièrement marqué avec votre papa. Moi j'ai parlé du mien qui aimait bien m'emmener en road trip en moto, ouais, vraiment à la sortie du collège à Inopiné. Je me rappelle aussi d'un autre souvenir, c'est un peu plus hasardeux, un peu plus random, mais c'est quand il faisait de la mécanique, je sais pas pourquoi, il y a des darons, ils font ça. Quand il réparait la bagnole ou la moto, il aimait bien me faire venir, mais juste pour tenir la lampe torche.
1: Oui, c'est genre, vrai.
0: Je
1: ou pour te donner, te dire, donne-moi le machin, oui, donne-moi le truc.
0: Alors au début, c'était mignon, c'était rigolo, il dit, tu vois, ça c'est le carburateur. À la fin, quand il était un peu agacé, mais tiens, elle a bien cette lampe torche.
1: C'est vrai, ça peut vite perdre patience. Hein.
0: Oui, exactement. Tiens, il y a des petits messages qui sont arrivés sur le Facebook.
1: Ouais, là j'en ai un tout mignon de Cathy. Alors son fils, il avait fait de la confiture à l'école pour la fête des pères, donc le tout dans un petit pot, c'était très mignon. Mais figure-toi qu'en fait, il a mangé la confiture. Il a vidé le pot, ouais, la confiture. Et donc, il a offert le pot vide à son père. Il avait 6 ou 7 ans. On a tellement rigolé ce jour-là, nous dit Cathy. Oui, tu m'étonnes. Oui, c'est vrai. C'est...
0: Plus, oh, le gars, il devait être tout content. Bah, il est joli, le pot. Qu'est-ce que tu veux,
1: écoute. Et apparemment, la confiture était très, très bonne.
0: Bah, visiblement, ouais.
1: Virginie, elle est ATSEM. Donc, en fait, ce sont des personnes qui sont spécialisées en école maternelle. Et qui, elle, et puis une année, elle a offert à son papa le bricolage qu'elle préparait avec ses élèves. Et mais oui, pourquoi pas, ça mérite d'être original, surtout quand t'es adulte.
0: Donc et elle là, faisait genre le petit pot, c'était quoi, c'était un espèce de petit pot,
1: là c'était un portrait fabriqué avec différents matériaux de récup, et donc elle lui a offert, et bah tu sais quoi, elle était autant émue que lui. c'est un très bon souvenir. Oui, puis je sais pas, même pour le père, même si t'offres ça à 30 ans, en fait il y a un rappel,
0: il y a un petit geste qui fait plaisir.
1: Enfin bon, bref,
0: après, je suis curieux de savoir si elle a réussi à faire un truc vraiment plus joli que les élèves de maternelle, ou si elle vraiment son niveau n'a pas évolué en art créatif, tu vois.
1: Non, en tout cas ça devait être propre, tu sais, comme travail d'art plastique ou de, je sais pas comment on dit,
0: ouais,
1: propre. Voilà. Et elle devait connaître le poème par cœur, je pense.
0: Oui, oui, c'est ça. Oui, sinon, moi j'avais ça, j'avais le cadre qu'on offrait pour la fête des mères, la fête des pères. Sauf que c'était pas qu'un cadre avec une photo, fallait faire aussi le dessin du papa,
1: oui,
0: ou de la maman.
1: Et en général, faut apprendre un poème.
0: Ouais, ouais.
1: Alors,
0: Oh, j'avais écrit un poème aussi. Voilà. Des fois, tu écris des poèmes, tu inventes des poèmes aussi pour la fête des pères. Un jour, faudrait qu'on retrouve les. J'en avais écrit un.
1: Non, je sais pas.
0: Oh non, c'était une catastrophe.
1: Voilà, je pense.
0: Je sais pas comment il a apprécié ça. Restez avec tous les amis, 8h28, voici Pink, Just Like Fire pour votre playlist Alsace. Merci d'être avec nous, il y aura aussi le retour de l'actu dans le prochain quart d'heure, bougez pas.

0: Pink à 8h32 sur Top Music. Merci d'être avec tout dans les tous de vous avec Sound of Legends, San Francisco. C'est ce qui va continuer dans un instant votre playlist Alsace. 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
0: 8h36 sur Top Music. Bougez pas, le retour de la météo en Alsace. Ce sera juste après l'actu en une minute avec Céline.
19: Les deux départements alsaciens sont placés en vigilance orange à la canicule et jaune aux orages à partir de ce midi. Et le préfet demande aux organisateurs de fêtes de la musique dimanche d'adapter leur dispositif. Justement, à Strasbourg, à l'occasion de la fête de la musique, les trams ne circuleront pas dans le centre-ville à partir de 18h. Plusieurs lignes de bus seront aussi déviées à Strasbourg. Certaines régions ont décidé de reporter les oraux du bac prévus dès lundi en raison de la vague de chaleur. Chaque académie doit prendre sa décision. Dans l'académie de Strasbourg, pas de report pour l'instant. À la Coupe du Monde de foot, le Mexique, pays hôte, est le premier pays qualifié pour les 16e de finale en battant la Corée du Sud 1-0. Et ce soir à 21h, on suivra la rencontre entre les États-Unis et l'Australie. En foot, le Canada, pays hôte, a décroché sa toute première victoire en Coupe du Monde en battant le Qatar 6-0. Ce soir à 21h, on suivra notamment la rencontre entre les États-Unis et l'Australie. Et le prochain match des Français, je vous le rappelle, ce sera lundi face à l'Irak. En water polo, le Team Strasbourg affrontera Marseille ce samedi à 19h45 à la piscine de la Kibitzno pour la finale aller du championnat de France. Cela fait 100 ans que la station thermale de Niederbronn-les-Bains a été créée et ce week-end, il y aura plein d'animations dans la ville. La traditionnelle moisson des brasseurs revient ce week-end. Pendant 3 jours, de nombreuses brasseries artisanales alsaciennes ouvrent leurs portes. Au programme visite guidée, dégustation, rencontre avec les brasseurs et animation, l'événement vise à mettre en valeur le savoir-faire brassicole local.
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0: 8h38, la météo en Alsace avec évidemment la chaleur et le début de cette vigilance orange en Alsace. Minimum 22 degrés ce matin et on a déjà d'ailleurs dépassé largement cette température. Ça va continuer à augmenter jusqu'à 36 degrés, même 37 cet après-midi sur Strasbourg, Colmar et Mulhouse. Bon courage. En ce qui concerne le ciel, évidemment le soleil domine, mais on n'est pas à l'abri de voir quelques passages nuageux gris dans l'après-midi dans le tout sud de l'Alsace, voire même quelques coups de tonnerre avec un poil d'orage.
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0: Et partout en Alsace jusqu'à 10h, l'équipe en vous accompagne est composée de ce matin moi-même, Jules, et puis de Aurélie qui est présente.
1: Bah voilà, salut.
0: Et puis on salue les absents, Seb.
1: Exactement.
0: Ah Seb. Eh ben non, il est pas là. Eh ben voilà. Sera de retour lundi les amis, on va jouer avec vous dans un instant à la Chronoban pour tenter de vous faire remporter vos invitations pour le parc de Sainte-Croix, le parc animalier pour toute la famille en Alsace avec l'été des explorateurs qui va arriver. Et puis tiens, j'ai un mot rapide sur la Coupe du Monde, si jamais vous êtes pris par la ferveur du football, que vous avez envie de pratiquer ce sport mais qu'en même temps il fait chaud et vous êtes un peu flemmard, je vous présente une nouvelle discipline qui va être incroyable pour vous, ça s'appelle le football. C'est un mélange entre le foot et la pétanque. Le principe est très simple, c'est une pétanque avec des ballons de foot. Tiens, un ballon de foot, il faut mettre un petit coup de pied dans le ballon pour l'approcher le plus près possible. C'est du foot pour flemmard, c'est parfait. Là, en ce moment, il y a une compétition nationale qui est organisée à Arzal dans le Morbihan. C'est là où sont tous les plus gros flemmards de foot de France. Hein.
1: On en connaît quelques-uns, non? Non, je rigole. Allez.
0: Bah, tu n'es pas obligé de rigoler, moi j'en fais largement partie. Il n'y a aucun problème avec ça, j'assume totalement ce rôle, il n'y a pas de problème. 8h40, les amis, restez avec nous. Voici Sound of Legend, San Francisco pour votre playlist Alsace.

0: Soyez les bienvenus ce matin sur Top Music. Vous êtes, on est tous debout partout en Alsace pour attaquer ensemble ce vendredi matin. Avec dans un instant Katy Perry. Pour le retour de votre playlist Alsace, on va se faire plaisir avec un petit classique dans un instant. Mais avant, c'est l'heure de vous faire jouer à la chronobombe ce matin pour tenter de remporter vos invitations pour le parc de Sainte-Croix, le parc pour toute la famille en Alsace avec l'été des explorateurs qui approche.
1: Oui.
0: Et pour découvrir plein d'espèces animales dans un environnement absolument somptueux et très très bien. Ce sera peut-être pour Viviane qui est avec nous ce matin. Bonjour Viviane.
2: Bonjour
1: l'équipe.
0: Bienvenue sur Top Music ce matin. Tu nous appelles de Lingolsheim toi aujourd'hui?
2: Oui, c'est ça.
0: Très bien. Et c'est quoi le programme de ce vendredi pour toi à part avoir chaud?
2: Boulot.
1: Ouais, bah oui. Tu bosses dans quoi?
2: Je suis infirmière.
1: Ah oui, d'accord.
0: Infirmière. Okay. En centre hospitalier ou tu es sur les routes toi?
2: Je suis sur la route là.
1: D'accord, bon, bah fais quand même attention pendant qu'on joue. Hein.
0: Ouais. Et j'espère que ton véhicule
1: est
0: équipé d'une bonne climatisation, que tu n'as pas de fuite dans le système hydraulique de la clim. Bon, Viviane, tu vas affronter la personne que tu désires ce matin pour jouer à la chronobombe, à savoir Aurel ou Aurel.
1: Voilà.
0: Étant donné qu'il n'y a que Aurel pour jouer ce matin.
2: Ok, le choix est très difficile, je vais prendre Aurel.
1: Bon, j'espère que tu n'es pas trop déçu. Hein.
0: Ah, je pensais, j'aurais pas choisi Aurel, moi. Je serais plutôt allé sur Aurel. Bon, en tout cas,
1: allez,
0: vous affrontez toutes les deux. Chronobombe, je vais vous donner 20 secondes de thème. À vous de vous échanger la bombe en donnant des éléments de ce thème. Celle des deux qui a la parole à la fin des 20 secondes explose. Et tu as 3 chances pour gagner. Viviane, on est parti avec un premier thème. C'est toi qui as la parole pour commencer. Je vais vous demander de me citer tout simplement des meubles de la maison.
2: Un canapé?
0: Oui.
1: Un lit?
0: Oui.
2: Une table de nuit?
0: Oui.
1: Des chaises?
0: Ouais.
2: Un plan de travail?
0: Oui.
1: Des tabourets de bar?
0: Oui.
2: Un bureau?
0: Ouais.
1: Table de nuit, t'avais déjà dit. Hein.
0: Ah, une table de... On ne saura jamais.
1: Une table de... voilà, en fait, je voulais, tu sais, attaquer ce qui est extérieur, terrasse, jardin.
0: Et... Ah bah oui, ouais.
1: Voilà, je me suis dit... Là... Bon, j'ai été un peu nulasse sur ce coup-là, on peut pas commencer.
0: Manger le meuble télé, manger le dressing. Table de chevaux, matelas, sommier, armoire, placard.
1: Table basse, tout à fait.
0: C'est gagné en fait pour Viviane.
1: Bah voilà, tout simplement. Voilà, tu sens qu'on est. Bah écoute, j'ai pas vraiment fait exprès, mais j'avoue qu'on est fin de semaine, je suis un petit peu fatiguée.
0: Bravo Viviane, 4 invitations pour toi, le pass famille pour aller profiter de la journée du côté du parc de Sainte-Croix. Bravo.
1: Bon bah super.
2: Merci beaucoup à l'équipe.
0: Et bah avec grand plaisir. T'as une petite famille, je suppose, t'as des enfants, chérie?
2: J'ai pas de enfants, pas de chérie, mais c'est pour ma nièce.
0: Oh, mais trop bien!
1: Énorme, Jules, t'es énorme!
0: Voilà. Mais moi, je suis le gars des. J'aime bien mettre les pieds dans le plat.
1: C'est ça.
0: Eh ben, profites-en bien avec ta nièce, on te fait de gros bisous. Salut Viviane, on te souhaite une très belle journée.
1: Salut
0: Viviane, belle journée à toi et de nouveaux cadeaux à gagner très bientôt, les amis, dont on est tous debout. Vous restez bien avec nous, avec votre playlist Alsace qui continue. Ce matin, on se fait un petit Katy Perry, c'est. Maintenant, on est ensemble jusqu'à 10h, soyez les bienvenus.

0: The Second Voice, Let Me Be, c'est ce qui nous attend dans un instant pour le retour de votre playlist Alsace. Les amis, restez bien avec nous, on est tous debout, ça continue avec, tiens, le salon Vivatech qui se déroule en ce moment du côté de Paris. Des robots ont fait une connerie.
1: Au salon Vivatech, à ton avis, qu'est-ce qu'ils ont bien pu faire si c'était
2: des robots? Ont fait une bêtise.
0: Des robots humanoïdes qui ont présenté le salon Vivatech, c'est un peu comme le CES à Las Vegas. On présente les nouvelles IA, nouvelles technologies. Et là, en l'occurrence, c'est des robots humanoïdes qui dansaient.
2: Qui dansaient?
0: Ouais, ils ont fait une connerie.
2: Bah, ils sont barrés.
0: Non. On prend une pause, hein.
2: Ouais. Alors attends, c'est des robots qui étaient en train de danser. Qu'est-ce qu'ils ont bien pu faire comme bêtise? Eh ben, ils ont fait, tu sais, un mouvement. Et en fait, il y en a un qui en a pris un. Tu sais, un peu comme dans Dirty Dancing. Il l'a fait tomber, un porté.
0: Alors,
2: voilà.
0: Ça,
2: non, c'est pas ça.
0: Dans ça avec les stars, c'est pas
2: non.
0: ça. Non, ils ont pété le décor.
2: Mais comment ils ont fait?
0: Ça a arrivé à Tech, des robots sont devenus viraux. Après avoir accidentellement cassé. En gros, tu sais, c'est un stand. Et t'as un stand de salon avec des télés, des trucs.
2: Oui.
0: Et ils présentaient leur robot. Regardez nos robots humanoïdes, c'est trop fort. Ils sont capables de danser et tout, machin. Ils font de la tectonique. Enfin, c'est génial. Chris Marquez leur a dit c'est oui pour moi. Mais ce qui s'est passé, c'est qu'à un moment donné, ils se sont retournés et paf, ils ont tapé dans une télé qu'ils ont complètement ruiné, quoi.
2: Ah oui, d'accord. Okay.
0: C'est-à-dire que voilà, on est Terminator, ça fait peur. Mais là, juste se mouvoir, c'est un peu compliqué pour ces robots, quoi. Mais n'empêche, c'est fou à quel point on avance vite, quoi. C'est-à-dire que bientôt, on sera vraiment sur les robots humanoïdes, comme dans iRobot, tu sais, avec Will Smith, où vraiment, ils seront capables de faire la cuisine et tout. Ils seraient capables d'en accueillir un comme ça, déjà.
2: Non, moi, ça me fait peur. Non, puis je vois pas l'intérêt d'avoir un corps étranger.
0: Oui, c'est vrai, dans la maison, quoi.
2: Qui prend de la place en plus.
0: Oui, oui, oui.
2: Et qui, le jour où il déconne, bah, tu sais pas quoi faire. Hein.
0: Oui, c'est ça. Déjà qu'un aspirateur, quand il marche plus, c'est compliqué.
2: Voilà, c'est
0: alors,
2: ça.
0: Alors, attends, un robot humanoïde.
2: Donc, non, c'est pas du tout mon truc.
0: Et puis, il faut faire quoi? Est-ce qu'il faut le recharger? Je suis sûr que vraiment, le futur est pas si dingue en fait.
2: Moi, je suis bien là où je suis.
0: Ouais, vas-y, c'est bon pour couper un concombre, je peux me débrouiller. Hein.
2: Exactement.
0: 8h51, restez avec toi, les amis. Voici The Second Voice, Let Me Be pour votre playlist Alsace et vos conditions de circulation aussi dans un instant.

0: avec nous. Et puis avant ça les amis, on part un petit peu sur la route ce matin avec quelques ralentissements à vous signaler, notamment sur la M35 en arrivant sur Strasbourg depuis Mundolsheim avec 5 minutes de bouchon, également dans le sens contraire entre Oswald et le centre-ville, vous aurez pas mal de difficultés. Notez également des difficultés sur la D83 entre Ichtrasheim et Strasbourg avec plus 6 minutes de trajet, vous aurez également du mal. Route de Schirmeck et aussi sur la M353 entre Geispolsheim et Eschau avec des travaux qui provoquent 10 minutes de bouchon, bon courage.
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18: Il est 9h, salut tout le monde, bienvenue, vous êtes sur Top Music, on est tous debout. Ça continue partout en Alsace avec dans un instant David Guetta et Jennifer Lopez. On va écouter Save It Tonight, ce sera juste après le point complet sur la météo en Alsace et sur l'actu juste à côté de chez vous. Ça se passe avec Céline.
19: Avec la chaleur, attention au départ de feux de forêt. Hier, les pompiers sont intervenus pendant 6 heures à Niederbronn-les-Bains pour éteindre un feu de sous-bois sur 2 hectares et demi. L'autopsie de Liana a révélé que la collégienne a été violée. De l'ADN de Jérôme Barella a été retrouvé sur son corps et les causes de la mort de Liana ne sont toujours pas connues. Certaines régions ont décidé de reporter les oraux du bac prévus dès lundi en raison de la vague de chaleur. Chaque académie doit prendre sa décision. Dans l'académie de Strasbourg, pas de report pour l'instant. Sur la route, attention, une semaine de chantier est prévue à l'échangeur Croix de la Harte à la hauteur de Sossheim pour la réfection d'une bretelle. Chantier toute la semaine prochaine. On vous explique tout en détail sur tapmusic.fr. En handball, encore un recrutement au SHB. Le gardien international, gardien de l'équipe de France, Romain Mathias, s'est engagé pour une saison à Célestat. Il portait déjà le maillot violet entre 2022 et 2024. À la Coupe du monde de foot, le Mexique, pays hôte, est le premier pays qualifié pour les 16e de finale en battant la Corée du Sud 1-0. Et ce soir à 21h, on suivra la rencontre entre les États-Unis et l'Australie. En waterpolo, le Team Strasbourg affrontera Marseille ce samedi à 19h45 à la piscine de la Kibitzno pour la finale aller du championnat de France. Et puis une nouvelle balade en stand-up paddle à Strasbourg, c'est ce dimanche à 10h sur le thème de Tahiti. La sortie est de 9 km entre Ilkirch et Strasbourg avec un barbecue à l'arrivée. Inscription sur ods67.com.
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18: 9h02, la météo en Alsace aujourd'hui, c'est un ciel largement bleu et dégagé avec quelques risques de précipitations orageuses vraiment dans le tout sud de l'Alsace en fin de journée, mais sinon ce sera une belle journée ensoleillée et surtout très chaude. Vigilance orange aujourd'hui pour la canicule, minimum 20 degrés, on a déjà largement dépassé, ça va continuer d'augmenter jusqu'à 36 degrés au maximum cet après-midi sur Strasbourg et Colmar, jusqu'à même 37 degrés à Mulhouse.
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18: 9h03, salut tout le monde, bienvenue sur Top Music à tous ceux qui nous rejoignent ce matin pour passer ce début de journée, ce vendredi matin le 19 juin, aujourd'hui pour suivre en direction du week-end les amis, l'équipe dans les tous debout pour vous accompagner jusqu'à 10h, je m'appelle Julia, aussi Aurel qui est là.
21: Bonjour, bonjour.
18: Il y a aussi,
21: Seb n'est pas là ce matin, mais on l'embrasse.
18: Et il sera de retour lundi bien sûr les amis, dans un instant à faire ensemble le tour de ce 19 juin. Mais avant Aurel, est-ce que ça dit d'acheter un paquet de chips, 200 balles?
21: Absolument pas, t'en as d'autres des bonnes idées comme ça?
18: Ouais, alors c'est assez dingue. Je sais pas si t'as entendu parler du paquet de chips de McFly et Carlito. McFly et Carlito, c'est deux youtubeurs qui sont très suivis. Et ils ont, il y a pas longtemps, ils aiment bien les chips. Et ils ont créé leur propre marque de chips qu'ils ont appelée Brosti. Tout un processus, hein. Ils sont allés voir une petite ferme avec des producteurs, propres producteurs de pommes de terre. Ils ont conçu les goûts eux-mêmes, un travail de longue haleine qui a duré des mois. Et au moment où ils lancent la production, même pas une semaine après, l'usine brûle.
21: Alors, il n'y a pas de chips?
18: Du coup, il n'y a plus de chips. Il y a quand même eu des premières productions de chips qui sont arrivées en magasin, mais du coup, l'usine, le temps de la reconstruction, est complètement à l'arrêt. Et ce qui est en train de se passer, c'est que les gens qui avaient réussi à acheter des paquets de chips de la marque essaient de les revendre sur Internet 200 balles!
21: C'est pas possible, ils ont acheté 2,50 balles et.
18: Exactement, 2,49 € le prix du paquet.
21: D'accord.
18: Alors,
21: je comprends mieux.
18: L'inflation est terrible. Voilà, 200 balles. Hein,
21: mais attends, ça ne marche pas quand même, rassure-moi. Il n'y a pas des gens qui rachètent ces paquets pour 200 €, s'il te plaît.
18: Je pense que parmi toutes les annonces qui sont parues, il y a forcément quelqu'un qui s'est dit oh, vas-y.
21: Oh non.
18: Oh, le goût couscous, là, j'y vais.
21: Surtout qu'ils vont faire produire ailleurs.
18: Ça va revenir à un moment donné.
21: Écoutez les gens, s'il vous plaît.
18: Arrêtez, donnez pas d'argent, c'est fou, là. Allez, 9h05, restez avec nous. Voici David Guetta et Gillo. Voici Save Me Tonight sur Top Music. Merci d'être là.

0: sur Top Music dans On est tous debout à 9h07. Avec Bon Jovi qui va débarquer pour le retour de votre playlist Alsace dans un instant. It's my life pour continuer ensemble, on est tous debout. Avant ça, on fait ensemble le tour de ce 19 juin aujourd'hui. Putain, c'est une date importante. Il y a 40 ans, Coluche nous a quittés. Ça fait 40 ans. Michel Colucci, de son vrai nom.
1: Son fils lui ressemble énormément.
0: Oui, c'est vrai, j'ai vu ça, j'ai découvert ça. J'avais jamais vu son visage, c'est fou, c'est dingue. Ouais, il nous a quittés malheureusement dans cet accident il y a 40 ans tout pile, le 19 juin 1986. Sachez quand même que 68% des gens déclarent que Coluche leur manque encore.
1: Oui, je peux comprendre, il avait un capital sympathie très, très fort et puis surtout il voulait faire bouger les choses, quoi. Et un côté très populaire, tout à fait.
0: Resto du cœur, évidemment. Je pense que c'est grâce à ça que son image a été autant été communiquée, parce que évidemment, des artistes qui disparaissent tout, on en a connu, mais certains, voilà, leur œuvre s'arrête là. Lui, ça continue, le Resto du cœur, on en parle chaque année, on en parle de Coluche, forcément. Donc, il y a des documentaires hommages qui sortent aujourd'hui, l'occasion de se remémorer quand même. Quand je pense que. Mais mon père a toujours dit, si on n'avait pas arrêté Coluche, il serait devenu président.
1: En tout cas, en 81, au départ, on prenait ça comme une plaisanterie, mais en fait, il y a eu des intentions, des sondages d'intention.
0: Ouais, 10-12%, un truc comme ça.
1: Ouais, qui le créditaient quand même de plus de 10%. Et c'est là où, voilà.
0: Il a fait peur.
1: Faut commencer à prendre au sérieux.
0: Pas qu'il y a madame qui ferait la même chose. Hein. Ouais. Deuxième chose à savoir sur ce 19 juin aujourd'hui, c'est l'anniversaire de Mulan.
1: D'accord.
0: Film Disney qui est sorti en 1998. Qui au début devait pas du tout s'appeler Mulan, mais China Doll, qui devait pas du tout raconter la même histoire. Ça devait se passer en Chine, mais aussi au Royaume-Uni. Bref, c'est parti un peu dans tous les sens. De toute façon, tous les films Disney à la base n'avaient pas du tout le même scénario.
1: C'est vrai, c'est vrai. Et à chaque fois qu'on parle d'un, on se rend compte que c'était pas le deal de départ.
0: Heureusement qu'ils ont changé, parce que l'histoire avait pas l'air folle à la base. Elle est quand même bien. Et puis aussi le live action qui est sorti là il y a quelques années, qui est dispo sur Disney+. Dernier anniversaire à souhaiter ce matin, c'est les 19 ans de YouTube aujourd'hui.
1: D'accord.
0: Plateforme qui est dispo en France. Alors elle est plus vieille que ça en réalité, mais c'est en 2007, le 19 juin, qu'elle est accessible en France pour la première fois. Oh, c'était des débuts assez timides au début, hein, quand même. YouTube, c'est allé progressivement. D'ailleurs, vous savez que la première vidéo de YouTube, parce que c'est historique quand même, hein, c'est un mec au zoo. Voilà.
1: Non.
0: La première vidéo de YouTube s'appelle Me at the Zoo. Mais en fait, les créateurs de YouTube, ils étaient quatre. Ils avaient créé le truc, ils se sont dit, faut bien qu'on mette des vidéos, qu'est-ce qu'on fait? Du coup, le créateur de YouTube, l'un des quatre, s'est filmé au zoo avec un éléphant, 39 secondes de vidéo.
1: Oh, très bien.
0: Qui cumule aujourd'hui à 365 millions.
1: Voilà, fallait bien commencer par quelque part.
0: Bah oui, c'est démarre. 9h10. Tu sais, c'est pareil, il y a bien eu une première musique qui a été diffusée sur Top Music un jour.
1: Mais complètement.
0: Et à tous les coups, c'était déjà un David Guetta à l'époque, on sait pas. Voici Bon Jovi sur Top Music. On écoute It's My Life, c'est maintenant pour attaquer ensemble ce vendredi matin. Merci d'être avec nous, on est tous debout.

0: les tous de vous, c'est Julien Aurel pour vous accompagner, vous réveiller jusqu'à 10h partout en Alsace avec le retour de votre playlist dans les prochaines secondes. Et avant ça, c'est dommage que les Oscars et les Césars soient à peine passés parce que je pense que j'ai déjà le principal favori pour l'année prochaine. L'acteur qui va être vraiment, je pense, la coqueluche des médias et des cérémonies dans un an.
1: Allez.
0: Cet acteur, c'est un chat.
1: Ah, je vois de quoi tu veux parler. C'est un peu comme le lapin qui se balade à Paris, là, le Casper.
0: Ouais, c'est ça. Hein.
1: Et là, il y a un chat qui a fait une apparition.
0: Dans une pièce de théâtre en Turquie, une représentation de Roméo et Juliette pendant la scène finale en
1: oui,
0: plus.
1: Oui, il a bien choisi le moment.
0: Il y a un personnage qui est censé mourir à ce moment-là.
1: Ouais, mais tu lui apprends pas, lui. Il savait où se positionner, quand surtout.
0: Hein. Le chat a volé la vedette, attention. Ouais, non, il a apparu drôle, pendant la scène finale. Et ce qui est plus marrant, c'est que les acteurs ont géré la situation sans sortir de leur rôle. Ils sont vraiment restés dans l'interprétation du personnage, quoi, pour gérer la situation du chat.
1: Tu vois, ils sont tous pros.
0: Ouais, tout le monde est pro.
1: Voilà.
0: Tout le monde est pro. Mais le chat a fait une performance exceptionnelle. Hein. Il est très très en vogue. Il paraît qu'il a un compte Instagram. Il apparaît sous le nom de Pierre Minet. Allez, c'est pour moi. Je vous l'offre, c'est gratuit.
1: Cadeau, voilà.
0: Allez, vous en faites ce que vous voulez. Hein. C'est sans doute pas grand chose de cette bande. Hein. Allez, restez là, les amis. Miles Smith, Drive Safe dans le retour de votre playlist Alsace. Ça arrive très très vite, les amis. Et dans un instant également, dans le prochain quart d'heure aussi, Aurel nous partagera les bons plans pour la fête des pères avec les meilleurs cadeaux.
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0: Restez avec tous les amis sur Top Music. Dans un instant, on va parler d'un ado qui a réussi à se coincer dans un endroit improbable dans la rue. Ce sera à vous de deviner où dans un instant, les amis. Restez bien avec nous. D'ici là, continuez votre playlist Alsace sur la route ce matin. Au travail, on vous souhaite bon courage avec la chaleur qui s'annonce torride pour aujourd'hui, 37 degrés en Alsace. Voici Miles Smith, Drive Safe pour votre playlist ce matin.

0: Merci d'être avec nous sur Tapezik. Il est 9h22, vous êtes dans les tous debout. On vous accompagne sur Tapezik partout en Alsace pour attaquer ensemble ce vendredi matin, le 19 juin. Aujourd'hui, c'est Jeu le Rel pour vous accompagner aujourd'hui avec, dans un instant, le retour de votre playlist Alsace, un petit Ed Sheeran. Et avant, dans l'actu, un ado de 16 ans qui a réussi à se coincer dans un endroit improbable il y a quelques jours. Mais à votre avis, où?
1: Jules, tu m'inquiètes. J'ai peur de deviner.
0: Non, bah, c'est pas bizarre. C'est un endroit, c'est dans la vie, dans les espaces publics, il y a des endroits improbables où il faut pas se mettre.
1: Pas dans les toilettes. Dedans.
0: Non, c'est pas des toilettes. C'est pas des toilettes du tout. Je sais pas si toi tu utilises souvent ce genre de truc.
1: Attends, c'est un endroit public.
0: C'est un endroit public, ouais.
1: Donc tout le monde peut y passer ou peut y aller.
0: Oui. C'est quelque chose qu'on peut utiliser.
1: Qu'on peut utiliser. Ben, on utilise. Donc les toilettes, c'est pas ça.
0: C'est un truc qui se ferme. On peut utiliser, ça se ferme.
1: Ah bah un truc là où on met les bouteilles, tout ça.
0: De genre de consigne, un distributeur.
1: Ouais, tout ça.
0: Presque ça.
1: Ah bah là où on met les habits alors.
0: Non, pas tout à fait.
1: C'est une benne à quelque chose.
0: C'est pas une benne, c'est pas un truc où tu déposes les choses.
1: D'accord.
0: C'est un truc que tu récupères.
1: Il a réussi à rester enfermé quelque part.
0: Il s'est enfermé dans ce truc là.
1: Je ne sais pas.
0: Les lockers de relais colis. Cœur de relais colis, les trucs Amazon, les trucs Vinted,
1: ouais, ouais.
0: Les trucs. Vous savez, c'est ces grands casiers.
1: Il s'est pas mis dans un casier.
0: Si.
1: Non, attends, là, il y a un truc qui va. Parce que moi, je vais régulièrement, toutes les semaines, déposer dans ces casiers-là. Alors, c'est vrai que mes formats sont S ou XS ou M, mais j'ai jamais vu un casier d'une grandeur d'un. Ou alors, attends, il fait.
0: Ça dépend les lockers. Il y a Amazon qui propose ces trucs-là aussi. Quand vous avez envie de vous faire livrer un truc en point relais, plutôt que d'aller dans le magasin, vous avez ces casiers. Vous arrivez, vous mettez votre code barre ou un code et ça s'ouvre.
1: Ouais.
0: Et quand tu regarderas en bas la prochaine fois, ouais. Il y a des gros casiers.
1: Enfin, quand même, il faut être contorsionniste, quoi.
0: Et bien, justement, c'est ce qui s'est passé.
1: Ah, justement, il est contorsionniste.
0: C'était en Allemagne. Un adolescent de 16 ans a voulu relever un défi en se glissant dans un casier automatique DHL. Mais une fois à l'intérieur, la porte s'est refermée et il est resté.
1: Non, mais attends, en plus, il pouvait pas respirer.
0: Ah oui, enfin si, il pouvait respirer, mais déjà, faut pas être claustrophobe et faut vite se dépêcher de le sortir de là. Ses amis n'ont pas réussi à l'ouvrir et ont dû appeler donc les secours. Les pompiers sont intervenus rapidement pour pouvoir le sortir de là.
1: Non mais tu vois, comme quoi, je reviens à mon histoire de plume dans le cul, excuse-moi. Là, c'était de nouveau un défi complètement débile. Est-ce que le jour où on te dit... de mettre une plume dans le cul, tu le fais?
0: Bah ouais, bah lui il a dit oui. C'était pas sa limite, donc lui proposez pas le coup de la plume. Tu t'es jamais coincé quelque part ou coincé à un bout d'un truc? Moi je me suis déjà coincé une tasse. Vous savez, les anses des tasses.
1: Oui.
0: Je mets mon doigt dedans et je suis resté avec la tasse pendant 2 heures. Jusqu'à ce que je réussisse à enlever parce que mon doigt elle veut enlever. On a mis de l'huile, on a mis du savon, du pec citron et tout, l'enfer.
1: Des fois, moi j'ai des bagues, tu sais, t'arrives plus tellement à les enlever. Oh. Mais ça, c'est surtout en été quand t'as un peu les doigts qui enflent en fait.
0: Ouais, mais du coup, t'attends juste que ça repasse,
1: oui,
0: quoi.
1: Oui, voilà, franchement, je force pas tellement. Sinon, là où j'aime pas tomber enfermé, c'est dans les ascenseurs qui tombent en panne.
0: Oh, ça c'est terrible.
1: Et ça j'aime pas du tout.
0: Ça,
1: j'aime
0: c'est
1: pas
0: le
1: du flippant. Tout.
0: Ou sinon, t'as ma maman qui avait réussi à se coincer, vous savez, les bancs avec les petits trous, pareil, mets le doigt. Les pompiers et tout, même histoire. Elle aurait pu finir dans ce speak.
1: Oui, c'est vrai.
0: 20 ans en arrière, il serait passé à la radio. 9h26, voilà. Restez avec nous les amis. Voici Ed Sheeran, caméra pour votre playlist Alsace. On est là pour vous accompagner jusqu'à 10h. Soyez les bienvenus sur Tapezik.

0: vous êtes On est tous debout ce matin et ça va continuer pour votre playlist Alsace. Avec Shakira, un mot de coupe du monde s'il vous plaît mesdames et messieurs, avec Die Die. Ce sera dans une poignée de secondes. On ira aussi avec Céline faire un tour du côté de Europa Park avec un nouveau quartier qui a ouvert en mode western. Ce sera dans un instant, restez avec nous, il y aura aussi la météo très très chaude de ce vendredi. Ce sera dans un instant, bougez pas sur Tapez.
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14: Côté sur la météo dans les prochaines secondes en Alsace, mais pour l'instant à 9h33, on est avec Céline, on discute d'une nouveauté du côté de Europa Park qui a ouvert et qui a été inauguré hier.
15: Europa Park a inauguré hier l'extension de son quartier Western Silver Lake City. On y retrouve désormais une brasserie, des restaurants, mais surtout un nouvel hôtel. Il compte 119 chambres, soit un total de 532 lits supplémentaires pour le parc d'attractions allemand. Une nécessité selon Julien Laufenburger, chef de projet.
16: Silver Lake City à l'époque M Resort, c'était juste les quelques tipis et quelques bungalows. Et là, en 2 ans, on a triplé, voire quadruplé la capacité qu'on a ici. En fait, on a toujours un besoin d'hébergement parce qu'on a toujours de plus en plus de gens qui viennent. Donc, les gens veulent rester parce qu'aujourd'hui, une journée au parc ne suffit plus avec Roulantica encore. Donc, on est obligé de mettre une offre d'hébergement plus haute, quoi. Et du coup, maintenant, on a vraiment de la capacité. On peut accueillir maintenant beaucoup de monde, quoi.
15: Silver Lake City d'Europa Park est librement accessible à tous. Pas besoin d'être résident de l'hôtel pour accéder au quartier et au restaurant.
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14: Et à 9h34, la météo aujourd'hui, c'est surtout la chaleur qu'il faut signaler avec déjà alerte orange, hein, canicule, minimum 22 degrés. On a déjà largement dépassé ces températures-là et on se dirige jusqu'au maximal de cet après-midi qui sont attendus en Alsace. 36 degrés pour Strasbourg et Colmar, 37 degrés quasiment du côté de Mulhouse. Et puis dans le ciel, mis à part ce soleil, on note quelques passages nuageux assez gris, vraiment dans le sud de l'Alsace pour cet après-midi, avec quelques risques de tonnerre, un petit peu d'orage aussi de près. Les amis, vous restez avec nous dans un instant. On va parler des meilleurs cadeaux de dernière minute de la fête des Pères. C'est pas encore préparé pour vous. Aurèle aura tout ça pour vous dans un instant juste après. Shakira.

0: Shakira à l'instant sur Top Musique à 9h38. Restez avec nous, on est tous debout dans un instant. Coldplay, Rihanna, Princess of China. C'est le retour de votre playlist Alsace, énorme classique dans un instant. Mais avant, nous sommes à quelques jours seulement d'une fête importante, la fête des pères.
1: Ben oui, c'est ce dimanche. Et du coup, je me suis dit que je pouvais encore vous donner quelques petites idées.
0: Oh, hein, oui, je pense que tu peux, voilà. Parce que je pense que la proportion de gens qui sont à la bourre est assez élevée. Hein.
1: Allez, je commence par celle-ci qui va vous faire sourire. Moi, je vous propose la tireuse à bière pour canettes et bouteilles. Voilà, ça, c'est un sacré cadeau. Donc, vous imaginez bien le truc, évidemment.
0: C'est une toute petite tireuse à bière que tu peux mettre juste, le réservoir de la tireuse sera juste une canette.
1: Une bouteille. Et donc c'est un petit format que tu peux trimballer partout, en pique-nique, en vacances.
0: Mais juste pour avoir le plaisir de tirer ta bière, quoi.
1: Exactement. Et en vrai, tu peux même frimer, le poser chez toi, comme ça, quand t'as des potes qui viennent. Alors, une petite bière.
0: Oh, t'es le meilleur copain, là. Ah, t'es la classe, hein. T'as eu ma petite tireuse. Et...
1: Voilà, donc j'ai trouvé ça rigolo. Voilà, petit clin d'œil sympa. À boire, évidemment, avec Modéra.
0: Sûrement. Ça peut être une tireuse à grenadine, hein. Tu mets ce que tu veux comme équipe.
1: Oui, c'est ça. Alors, pour les papas sportifs maintenant, j'ai pensé au pressurisateur à balles de tennis et paddle. Alors, le paddle, c'est hyper tendance en plus en ce moment. Et donc, en fait, c'est cet objet en fait, qui permet de restaurer la pression idéale en fait, de la balle grâce à une pompe qui est manuelle et qui est intégrée en fait, au système. Et donc, en fait, comme ça, tu vois ta balle, enfin, tu joues.
0: Elle dure plus longtemps, quoi. Voilà, t'as pas besoin d'en racheter toutes les 3 semaines. Là.
1: Exactement.
0: Et tu passes pas quand tu vas au paddle. Oh non, voilà. Benoît, on joue pas avec tes balles, elles sont éclatées, tes balles, Benoît.
1: Et ben, c'est exactement
0: elles seront
1: ça.
0: Bien, les balles de Benoît.
1: En plus, c'est pratique, tu le mets dans ton sac de sport. Voilà, c'est pas mal, c'est pas mal. Bon, après, si tout ça vous chauffe pas, moi, je vous propose des petits accessoires. Alors, voilà, disons plus classiques, des chaussettes à message, des ceintures, pourquoi pas un bracelet ou une trousse de toilette, tu vois. Et puis sinon, j'ai pensé aussi que vous pouviez offrir un bon cadeau pour le barbier.
0: C'est vrai.
1: Ça, peut-être que vos papas l'ont jamais fait, mais ça peut être super sympa. En plus, en général, on en profite, tu sais, pour se faire un... Alors, pas forcément en soi, mais t'as toujours, tu sais, le gant ou la serviette humide ou un peu chaude après le machin. On te met quand même de la crème. Tout... Bon, ça peut être vraiment sympa. Il y a des adresses très sympas dans toute l'Alsace. Et puis, le barbier, c'est tendance, je crois bien.
0: Je relève un truc que t'as dit en deux spies, mais la ceinture, oui. Ça, c'est une idée de malade.
1: Ah oui,
0: parce que la ceinture, bah, en fait, la ceinture, t'en achètes jamais. Moi, je regarde ma ceinture, elle est écaillée, elle est dégueulasse, depuis 3 semaines.
1: Oui, il faut la changer. Demande à tes chats de t'offrir un cadeau.
0: Ouais, exactement.
1: S'il te plaît.
0: Je suis pas encore papa, je peux pas avoir la ceinture pour la fête des pères. Mais une fois par an, comme ça, ils auront pas d'idée, c'est pratique. Les amis, restez avec nous. 9h41, on continue de vous accompagner dans votre playlist Alsace. Voici Coldplay et Rihanna, Princess of China. C'est maintenant sur Top Musique, dont on est tous debout pour vous accompagner encore jusqu'à 10h. Bienvenue.

0: l'instant à 9h45, vous êtes sur Top Music. On est tous de vous que vous écoutez partout en Alsace pour vous accompagner jusqu'à 10h. On a plein d'infos à vous partager, plein de bonnes vannes. Voilà, on est de bonne humeur jusqu'à 10h, les amis, comme chaque matin. Et tiens, avant le retour de votre playlist Alsace, Lewis Hamilton, pilote de Formule 1, qui a remporté un Grand Prix la semaine dernière, a justement, en remportant un Grand Prix, perturbé un mariage.
1: Ah mince, bon, enfin, à la fois c'est lui qui le perturbe le mariage.
0: Je vous explique. En gros, Lewis Hamilton, 8 fois champion du monde, qui n'a pas gagné en Formule 1 depuis quelques années, a réussi enfin à regagner un Grand Prix il y a quelques jours. Et justement, pendant un mariage dans le monde, il y a un couple qui sont extrêmement fans de Formule 1, qui ont assisté du coup pendant la cérémonie à la victoire de Lewis Hamilton.
1: D'accord.
0: C'est-à-dire qu'ils étaient en train de se marier, il y avait le prêtre qui était là. Oui, secret du mariage. Le marié s'est arrêté, on lui a fait signe, il a dit faut qu'on s'arrête parce que là, Lewis Hamilton a gagné son Grand Prix. C'était trop content,
1: les deux. C'est bizarre quand même.
0: Oui, c'est très bizarre, faut être très très fan du truc, quoi.
1: Ouais, oui.
0: Tu peux pas attendre 2 minutes quand même, c'est le plus beau jour de ta vie, attends un petit peu, quoi.
1: Ou comme quoi, c'était peut-être pas forcément le plus beau jour de sa vie. Je ne sais pas.
0: Oui, bah, non, mais là, du coup, victoire de Lewis Hamilton et mariage, là, il a fait la doublette, hein. Arrête, t'aurais fait la même sur une victoire de Djoko à Roland Garros.
1: Non, faut quand même pas pousser. Maurice,
0: restez avec tous les amis, 9h46. Lewis Capaldi va arriver dans un instant. On va écouter Elmos pour le retour de votre playlist Alsace. Et on aura aussi un dernier vrai faux actu pour vous. Juste avant 10h, et l'arrivée de Manu et Olivia pour le 10-14.
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0: Soyez les bienvenus sur Top Music avec à l'instant le son de Lewis Capaldi, c'était Almost pour votre playlist Alsace. Ça s'appelle Spin Doctors, vous connaissez, c'est un classique, on va le retrouver dans un instant pour votre playlist Alsace. Pour terminer ensemble, on est tous debout les amis, avant de laisser la place à Manu et Olivia pour le 10-14 de ce matin, de ce vendredi 19 juin. Mais avant de se quitter, j'ai un dernier vrai faux actuel à vous partager.
1: Allez.
0: Le principe est simple, donne le début d'une news, deux propositions pour essayer de compléter la suite, vous cherchez à la maison, dans la voiture, Aurel aussi en studio, et vous essayez de débusquer la bonne réponse, s'il vous plaît, je vous en conjure.
1: Allez.
0: L'info de ce matin, pour quelle raison absurde un jeune homme de 18 ans, un jeune homme risque 18 mois de prison? Première proposition, parce qu'il a mouillé des policiers en arrosant les fleurs sur son balcon. Ou deuxième proposition, parce qu'il a mal visé en jetant une canette dans une poubelle.
1: T'as dit que c'était absurde. Les deux sont absurdes, mais je vais prendre la canette, dis donc.
0: La canette?
1: Oui.
0: Figure-toi que c'est une mauvaise réponse.
1: C'est absurde. Alors l'autre, c'est encore un peu... Ça s'est passé où?
0: Ça s'est passé à Paris. L'histoire est dingue. Il y a quelques semaines de ça, il y avait une visite présidentielle à Paris, ce qui a nécessité une intervention de la police qui a bloqué une rue. Donc, ce jeune homme voulait rentrer chez lui. Je vous raconte l'histoire parce qu'elle est assez compliquée. Il voulait rentrer chez lui. La rue était fermée par les policiers.
1: Ouais.
0: Il s'est un peu embrouillé avec les policiers en disant « J'habite là. » Et il disait « Non, il faut une autorisation. » »« Mais je suis là, c'est ma maison et tout. » Il a réussi à négocier un truc pendant genre une heure.
1: Ah, donc c'était déjà chaud, quoi, les deux parties.
0: Exactement.
1: Donc,
0: il monte à son appartement après une heure de négociation. Il fait chaud, qu'est-ce qu'il fait? Il arrose les plantes. Des jardinières de son balcon.
1: Et donc, il fait couler de l'eau sur les flics.
0: Et de l'eau coule sur les policiers.
1: Bon, à la fois, t'as le droit d'arroser tes plantes. Ça coule, je fais pas exprès. Mais bon, s'il l'a fait pendant que tout le monde était en bas.
0: Oui.
1: Un peu volontairement, tu vois.
0: Les policiers, ils ont cru quoi? Ils ont cru que c'était une agression et que, genre, ils tentaient de verser, genre, de l'eau de javel, un truc comme ça, tu vois, du poison.
1: Ah oui, oh là là, ils sont partis loin.
0: Ah bah oui, intervention de la police, garde à vue pendant 48 heures. Perquisition du domicile.
1: C'est un peu too much, non?
0: Mais les analyses ont confirmé l'absence de produits dangereux. Le tribunal rendra sa décision en juillet parce qu'il va quand même être jugé pour avoir mouillé des policiers, quoi.
1: Bah,
0: attends, de l'eau de bégonia, ça peut être dangereux quand même. Non, mais de toute façon, moi je pense qu'il faut arrêter les jardinières.
1: Pourquoi?
0: Dès que
1: c'est
0: j'entends
1: joli,
0: parler,
1: hein.
0: Bah, c'est joli, mais dès que tu entends parler, c'est pour des conneries comme ça.
1: Genre, oui, c'est pas
0: je fais tomber ma jardinière sur Jean-Michel en bas. Enfin, c'est dangereux cette histoire.
1: C'est pas fou.
0: T'as la main verte ou pas?
1: Absolument pas.
0: Ah, très

0: bien, comme ça.
1: Non, non, le sujet se pose pas.
0: Comme ça, t'as pas de risque avec la marée chaussée de Strasbourg.
1: Non, avec personne.
0: Restez avec toi les amis, 9h58, on va laisser la place à Manu et Olivier dans un instant, on va se dire au revoir. Mais d'ici là, classique de Two Princes. Voici Spin Doctors maintenant sur Tapezik. Merci d'être avec nous.

0: Raptors, Top Princes, à l'instant 10h01 sur Top Musique. Voilà, c'est hors de se dire au revoir, tout simplement. Aurèle a déjà mis ses lunettes de soleil.
1: Oui, moi je suis déjà au maximum, là, voilà, maintenant. Toutes les bonnes choses ont une fin, Jules.
0: Bah ouais, les amis, on est tous debout, c'est terminé pour ce matin. On sera de retour lundi, attention, t'as un week-end chargé, mais lundi, ce sera aussi chargé dans le Top Cash, hein, attention. Hein, oulala,
1: parce carrément, 5200 euros.
0: 5200 euros,
1: les amis. Non mais s'il te plaît, est-ce que tu te rends compte du truc?
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1: 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Hein.
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1: Tiens, je vais peut-être aller faire un petit tour d'ailleurs pour mes petites fêtes de ce week-end. 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
0: 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Bref, d'ici là, on souhaite un bon week-end.
1: Bisous.
0: À lundi tout le monde. Salut.
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0: Et Manu et Olivia vont arriver pour le 10-14 pour vous accompagner ce matin. D'ici là, la playlist Alsace de Offenbach et Robbie Williams. Bienvenue.

0: Robbie Williams, le rock DJ sur Top Music, 10h-14h. Bonjour, c'est Manu et Olivia.
1: Salut Manu, bonjour, bonjour, comment ça va?
0: En forme, de retour en chair et en os dans le studio, Olivia, après ton escapade parisienne.
1: Oui, et puis toujours très content de partir un peu, toujours très content de revenir. Voilà, ça nous met un petit peu de piment entre
0: nous. Ça m'arrange.
1: Ce week-end, attention, il y a plein de trucs. L'été, c'est la fête des pères, c'est la fête de la musique. Ouais. On est full up. Mercredi prochain, c'est le début des soldes. Donc, je vous conseille, petit conseil de fille, d'aller repérer vos petits articles préférés ce week-end dans les boutiques. Oui, elle a marqué, ma fille a eu son permis.
0: Ah, bravo.
1: Bravo, ma beauté.
0: Félicitations.
1: Ah ouais, trop cool. Et puis, on entend Gala, c'est la Coupe du Monde aussi en ce moment. Je ne sais pas si vous êtes passé à côté.
0: Je suis pas au courant.
1: Une petite histoire, les joueurs norvégiens, ils ne font pas du tout confiance à la bouffe aux États-Unis.
0: Ah bon?
1: Ils n'ont pas tort d'ailleurs, pardon. Ils sont venus avec 300 kilos de quelque chose.
0: 300 kilos, je vois pas du tout.
1: 300 kilos de poisson, 116 kilos de fromage, 6000 oranges pour les petits-déj, pour les petits jus d'orange le matin. Alors, t'imagines, Guéla Doué, tout le monde le connaît, il joue au Racing.
0: Bien sûr.
1: Bien sûr. En tout cas, là, il joue dans l'équipe de la Côte d'Ivoire, donc il joue au Racing, il fait partie. Ouais. C'est le frère de Désiré Doué, mon idole.
0: Ouais.
1: Il a peut-être apporté 30 kilos de cervelas et 70 kilos de choucroute.
0: Bah,
1: on ne sait pas, histoire c'est de se mettre bien le coco, tu vois.
0: Pourquoi pas? En plus, tu me donnes faim là maintenant.
1: Oh là là, mon petit gourmand, il est de retour.
0: Voici Teddy Swims.

0: Sur Top Music, la suite avec Zayn. Zayn, Die For Me dans votre playlist Alsace.
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2: T'as pas un petit cheval qui traîne?
3: Hi-ha !
2: Ouais, mais voilà, ça c'est mon gars. Direction le Far West à Dambach-la-Ville, ou Dambach-la-Ville, on dit les deux. Le Cercle Saint-Sébastien propose une pièce de théâtre adulte sur le thème western. Des héros, des défis. Une légende, quoi.
0: Ouais, et alors cette soirée western, bah, ça sera demain à 20h au foyer culturel Georges Meyer à Dambach-la-Ville. L'entrée est gratuite.
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0: 10h30, on va démarrer 40 minutes de tube à la suite sur Top Music. Juste après l'actu en Alsace, l'actu c'est dans 10 secondes.
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0: Il fait déjà 31 degrés ce matin à Colmar. La météo en Alsace, juste après l'actu en moins d'une minute avec Céline.
2: Avec la chaleur, attention au départ de feux de forêt. Hier, les pompiers sont intervenus pendant 6 heures à Niederbronn-les-Bains pour éteindre un feu de sous-bois sur 2,5 hectares. À la Coupe du monde de foot, le Mexique, pays hôte, est le premier pays qualifié pour les 16e de finale en battant la Corée du Sud 1-0. Et ce soir à 21h, on suivra la rencontre entre les États-Unis et l'Australie. En waterpolo, le Team Strasbourg affrontera Marseille ce samedi à 19h45 à la piscine de la Kibitznau pour la finale aller du championnat de France. Et puis une nouvelle balade en stand-up paddle à Strasbourg, c'est ce dimanche à 10h sur le thème de Tahiti. La sortie est de 9 km entre Ilkirch et Strasbourg avec un barbecue à l'arrivée, inscription sur ods67.com.
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4: À Morsbronn-les-Bains, le Séran Morsbronn recherche un ou une ergothérapeute en CDD ou CDI.
0: Et vous travaillerez 38 heures par semaine. Alors plus d'infos, évidemment, sur topmusic.fr, onglet traqueurs d'emploi.
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0: L'Alsace est placée en vigilance orange canicule en ce vendredi et le soleil est là. Il fera très chaud à nouveau cet après-midi sur Strasbourg avec 38 degrés attendus. Un orage est possible le long du Rhin ou sur le nord du Bas-Rhin aujourd'hui. Et pour ce week-end, encore grand soleil et chaleur sur Strasbourg. On va démarrer 40 minutes de tube à la suite avec Sound of Legends et San Francisco qui arrive dans un instant. Et le tips d'Olivia, bien sûr.
4: Oh là là, attention, les selfies peuvent être dangereux.
0: Non, dangereux, c'est-à-dire dangereux.
4: Mais je te dis rien, t'as qu'à être là.
0: Oh, ok, ouais, ça va.
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0: 11h15, c'est l'heure du Tips d'Olivia sur Top Music. Alors, le tip pour frimer ce soir à l'apéro. Alors, tu m'as parlé d'une histoire de selfie. Hein, tu
1: oui. Alors, au-delà de pouvoir crâner chez vos potes, hein, vous allez savoir pourquoi, quand vous faites des selfies, il ne faut plus jamais faire le V de victoire. Et on le fait souvent.
0: Et tu le fais parfois.
1: Moi, je le fais.
0: Ouais.
1: Oui, la honte. C'est dangereux pour vous et votre sécurité.
0: Notre sécurité, bah, tu m'inquiètes là, qu'est-ce qui se passe?
1: Ouais. Quand vous faites un selfie, en fait, en faisant le V de victoire,
0: ouais,
1: vous montrez vos doigts.
0: Ouais.
1: Et il y a quoi sur vos doigts? Vos empreintes digitales.
0: Ouais, d'accord, et?
1: Eh ben, on peut te voler tes empreintes digitales pour ouvrir un téléphone. Les brigands, les salopios n'ont pas de limite. Ils reproduisent tes empreintes digitales. Ça peut aller jusqu'à les déposer sur une scène de crime, sur le volant d'une voiture volée. On peut usurper ton identité avec les nouvelles technologies. Si vous prenez la photo à moins de 1,5 mètre de distance, vos empreintes peuvent être reconstituées à 100%.
0: Waouh, la vache!
1: Tu te rends compte? Donc, moi, je vous conseille un truc. Faites un doigt d'honneur. Vous risquez rien. On va y juste un
0: pas
1: petit
0: mal.
1: Ongle.
0: Ok, très bien.
1: Suivez mes conseils.
0: Merci, oui, suivez bien ce conseil d'Olivia. Zao et MC Solar maintenant, ça va te plaire. Tiens, voici
1: ah oui,
0: comme Caroline.
1: J'adore.

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2: Il est 11h, c'est bientôt l'apéro avec les bretzels Bully, les bretzels qui font craquer l'Alsace. Et Olivia a une info Coupe du Monde pour nous, juste après In Excess. Et puis Naika, maintenant voici One Track Mind sur Top Music.

0: Ça, c'est du classique, hein. In Excess, bien sûr, sur Top Music dans le 10-14, évidemment que c'est bon.
1: C'est pas que du classique.
0: C'est sur Top Music, évidemment que c'est bon.
1: C'est un peu excessif.
0: Non, mais
1: Manu.
0: Je crois pas, franchement, là. Manu Olivia, bonjour.
1: Coucou Manu. On a de la chance aujourd'hui, on a une super auditrice.
0: Oui.
1: Qui s'appelle Erika.
0: Erika qui vient nous rendre visite.
1: Voilà, elle vient nous faire un petit coucou. Et puis, il y a aussi Morgane, l'assistante de direction.
0: On s'en fout.
1: On a plein de monde, il y a Nono. Oh, c'est la folie totale. Bonjour tout le monde.
0: T'as une info Coupe du Monde.
1: Petite info Coupe du Monde, quand même. Alors, peut-être que vous ne regardez pas, mais vous allez apprendre un truc. En 1950, l'équipe d'Inde devait participer à la Coupe du Monde. Je perds ma voix, il y a trop de clim, pardon. Mais la FIFA refuse. Pourquoi ça refuse?
0: Eh bien, parce qu'ils voulaient jouer en dansant genre Bollywood.
1: Oh, je te vois bien, toi.
0: Danser genre Bollywood?
1: Bah oui, avec les petits doigts, les petits pas, tout ça. Non, ils voulaient jouer pieds nus.
0: Elle fantasme. Ils voulaient jouer pieds nus?
1: En chaussettes, plus exactement. Et en fait, c'est interdit. Les autres ont des crampons de maboule, hein, c'est dangereux. Et les Indiens ont dit, bah, ce sera en chaussettes ou rien. Voilà, bah, ça a été rien, en fait. Ils ont renoncé à la Coupe du Monde. Alors, c'est dur, hein, mais c'est normal, en fait. Moi, je trouve que c'est normal. Hein. Soit soit tout le monde joue pieds nus à la plage, soit tu joues sur un stade avec des crampons.
0: Ouais.
1: Bah, voilà, toi, tu jouerais comment?
0: Moi, je préfère jouer au foot pieds nus.
1: Ah,
0: dans mon
1: oui.
0: canap.
1: Ah bah voilà.
0: En regardant L'Amour est dans le pré.
1: Eh bah voilà. Il n'y a rien qui va chez Manu.
0: Rien.
1: Le gros flemmard.
0: Surtout quand ça parle foot.
1: Et puis surtout pour regarder l'autre là. Karine.

0: Sur Top Music, la suite avec David Guetta et Jennifer Lopez. C'est Save Me Tonight qui arrive dans votre playlist Alsace.
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2: Aujourd'hui démarrent les nuits théâtrales de Marlenheim, une 19e... Oula, je recommence, je prends mon élan. Une 19e édition qui promet de beaux moments de rire et de convivialité sur la place du Maréchal Leclerc à Marlenheim.
0: Et ça démarre aujourd'hui. Et jusqu'au 4 juillet, vous assisterez en plein air à la comédie Le Coq et le Riesling.
2: Oh, ça c'est pour toi.
0: Ça se mange pas, hein, c'est du théâtre de Gabriel Chetel. Quoique un coq au Riesling, là...
2: Ah, il fait un peu chaud.
0: Bon,
2: un petit coq au Riesling glacé. Ça existe?
0: Oh là, non mais je vais lui couper son micro.
2: Ah ouais.
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0: Miley Cyrus sur Top Music à 11h30. Encore beau et chaud en Alsace. Très chaud même, on va parler météo juste après l'actu en Alsace en moins d'une minute.
1: Dimanche, ça sera la fête de la musique et avec la chaleur, les communes vont adapter leur programme. Par ailleurs, à Strasbourg, les trams ne circuleront plus au centre-ville à partir de 18h dimanche et certaines lignes de bus seront déviées. Certaines régions ont décidé de reporter les oraux du bac prévus dès lundi en raison de la vague de chaleur. Chaque académie doit prendre sa décision. Dans l'académie de Strasbourg, pas de report pour l'instant. Sur la route, attention, une semaine de chantier est prévue à l'échangeur Croix de la Harte à la hauteur de Sausheim pour la réfection d'une bretelle. Chantier toute la semaine prochaine. On vous explique tout en détail sur topmusic.fr. Foot à la Coupe du Monde. Match ce soir à 21h entre les États-Unis et l'Australie. Cela fait 100 ans que la station thermale de Niederbronn-les-Bains a été créée et ce week-end, il y aura plein d'animations dans la ville.
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0: Mais très bonne idée.
3: Ou pour fêter l'été.
0: Mais bonne idée, Olivia.
3: Tu sais, toi, avec un petit collier avec des fleurs.
0: T'as des super idées quand
3: tu
0: même.
3: Tu serais trop beau.
0: Je pensais pas, mais... L'Alsace est placée en vigilance orange canicule en ce vendredi et le soleil est là. Il fera très chaud à nouveau cet après-midi sur Strasbourg avec 38 degrés attendus. Un orage est possible le long du Rhin ou sur le nord du Bas-Rhin aujourd'hui. Et pour ce week-end, encore grand soleil et chaleur sur Strasbourg.
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0: Et sur Top Music, la suite avec Temper City. C'est Self-Aware qui arrive dans votre playlist Alsace. Mais d'abord, on a des cadeaux.
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1: Les ballets russes, pas l'opéra, russes, oui, pas on n'en est pas là non plus. Non.
0: Avec nous il y a Lola Deheurt, bonjour Lola.
2: Salut tout le monde.
1: Salut Lola, j'adore ton prénom.
0: Ah ouais.
2: Merci.
1: Ah je trouve ça trop joli.
2: Bon. J'aime aussi.
0: C'est ton vrai prénom.
2: C'est mon vrai prénom.
0: D'accord. Ouais, okay.
1: Non, c'est vrai que parfois tu as raison. Oui, là, c'est un petit diminutif.
0: Diminutif, ouais, c'est pour ça que je demandais. Peut-être qu'elle s'appelle, je sais pas moi, Ginette ou.
1: Oui, voilà, on sait pas.
0: Lola, donc, on va t'offrir des places VIP pour le spectacle des ballets russes à l'Opéra National du Rhin. C'est la semaine prochaine, c'est jeudi prochain, 25 juin. Et ce sont des places VIP. Attention.
1: Oh,
0: hein.
1: T'as déjà été à l'Opéra, Lola ?
2: Non, ce sera la première fois.
0: Ah, bah
1: trop
0: alors.
1: Trop de chance. C'est. Tu vas fantastique.
0: Ah ouais,
1: ah ouais, c'est trop beau, trop beau.
0: Et bah profites-en bien, donc jeudi prochain. Bravo Lola, on te souhaite un bon week-end chaud. Hein, fais pas. T'as fait chaud aussi à l'heure, ce matin.
2: Ah oui, non, il fait très chaud. Ouais.
0: Ouais, bah voilà.
2: Merci
0: bah.
2: En tout cas,
0: bon courage.
2: Vous
1: ah,
0: avec
1: vous
0: plaisir
1: aussi.
0: Lola.
1: Gros bisous Lola, ciao.
0: Voici Samber.

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1: Avec la chaleur, attention au départ de feux de forêt. Hier, les pompiers sont intervenus pendant 6 heures à Niederbronn-les-Bains pour éteindre un feu de sous-bois sur 2 hectares et demi. Les deux départements alsaciens sont placés en vigilance orange à la canicule et jaune aux orages à partir de ce midi. Et le préfet demande aux organisateurs de fêtes de la musique dimanche d'adapter leur dispositif. Justement, à Strasbourg, à l'occasion de la fête de la musique, les trams ne circuleront pas dans le centre-ville à partir de 18h. Plusieurs lignes de bus seront aussi déviées à Strasbourg. Un important chantier d'extension va débuter en janvier 2027 au centre hospitalier de Haguenau. Le projet appelé Connexion prévoit la création de places supplémentaires, mais aussi la rénovation de 11 000 m². Une modernisation qui devrait également profiter aux professionnels de santé, comme nous l'explique Christelle Batignier-Carbonel, directrice de l'ARS du Grand Est.
2: Vous avez aussi besoin d'avoir un cadre, d'avoir une circulation, du stockage qui soit adéquat, une intelligence sur le flux des patients. Et c'est ce qui va être apporté et qui va être renforcé avec Connexion. Donc oui, c'est évidemment attractif.
1: Et les travaux de construction de l'extension de l'hôpital de Haguenau devraient s'achever en 2030. En waterpolo, le Team Strasbourg affrontera Marseille ce samedi à 19h45 à la piscine de la Kibitzno pour la finale aller du championnat de France. Et puis une nouvelle balade en stand-up paddle à Strasbourg, c'est ce dimanche à 10h sur le thème de Tahiti. La sortie est de 9 km entre Ilkirch et Strasbourg avec un barbecue à l'arrivée. Inscription sur ods67.com.
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0: L'Alsace est placée en vigilance orange canicule en ce vendredi et le soleil est là. Il fera très chaud à nouveau cet après-midi sur Strasbourg avec 38 degrés attendus. Un orage est possible le long du Rhin ou sur le nord du Bas-Rhin aujourd'hui. Et pour ce week-end, encore grand soleil et chaleur sur Strasbourg.
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0: Il est midi, c'est bientôt l'apéro avec les bretzels Belly, les bretzels qui font craquer l'Alsace. Et Olivia va nous parler de plantes dans un instant dans ce 10-14. Juste après les Maroon 5 et Offenbach sur Top Musique.

0: Goodbye. Enfin, on part pas encore. On part pas
1: tout de suite. J'adore cette chanson.
0: Elle est bien, hein. Ouais. C'était leur première. Hein.
1: Ouais, c'est leur premier. C'est le premier tube. C'est joyeux, c'est feel good. J'adore.
0: C'est Manu et Olivia. C'est le 10-14 qui continue sur Top Music. T'as une bonne nouvelle pour nous, Olivia?
1: Je peux dire bonjour?
0: Non.
1: Bonjour. Oui, j'ai une bonne nouvelle. La bonne nouvelle, en fait, c'est que si vous parlez à vos plantes, vous n'êtes pas fou. Et bien au contraire. Parler à vos plantes favorise votre bien-être émotionnel. Est-ce que tu parles à tes plantes, Manu?
0: Pas du tout. Et toi?
1: Tu n'as pas de plantes.
0: Si, j'ai des plantes.
1: Tu n'as pas d'amis.
0: Mais je leur parle pas. Oui, les amis, c'est pareil, je leur parle pas.
1: Mais moi non plus, j'en ai pas des plantes. Et tu sais, il y a des pousses verts. Des personnes qui ont le fluide avec les plantes, ouais. Les fleurs, qui leur parlent, qui leur jouent même du Mozart. Et moi, je suis pousse noire. Et pousse noire, c'est terrible en fait. Si tu veux te débarrasser d'une plante, tu me la confies. Et puis au bout de quelques jours, elle ferme les yeux, elle dégage.
0: Okay,
1: c'est fini
0: super.
1: Pour elle, voilà. Donc si vous avez des plantes, si vous voulez vous débarrasser de plantes...
0: Donnez-les à Olivia.
1: Je suis cette femme-là, voilà. Qui va tuer vos plantes.
0: Olivia@topmusic.fr si vous voulez la contacter. Voici le nouveau Evanescence sur Top Music. Who Will You Follow? C'est maintenant dans votre playlist Alsace, juste avant la sélection Top Music.

0: À suivre sur Top Music, The Second Voice.
1: Ah, ça j'adore aussi.
0: C'est Let Me Be qui arrive dans votre playlist Alsace à midi et quart.
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0: Bien. C'est Michael Jackson sur Top Music, c'est le 10-14. On va démarrer 40 minutes de tube à la suite avec Sound of Legend qui arrive dans un instant, juste après l'actu en Alsace, en moins d'une minute avec Martin.
1: Le Bas-Rhin et le Haut-Rhin en vigilance orange canicule aujourd'hui. Les très fortes chaleurs qui vont continuer à régner sur la région ces prochains jours avec un pic attendu lundi et mardi. Il pourrait faire près de 40 degrés en moyenne à Célestat, Mulhouse ou encore Colmar. Un incendie a ravagé 2,5 hectares de végétation à Niederbronn-les-Bains hier après-midi. Le feu qui a été attisé justement par les très fortes chaleurs. Une vingtaine de pompiers ont été mobilisés pour circonscrire le sinistre. Il aura fallu 6 heures de travail. Achraf Hakimi sera bien jugé pour viol. La cour d'appel de Paris a rejeté le rappel du joueur du Paris Saint-Germain. Le footballeur de 27 ans qui est accusé de viol par une jeune femme à Paris en 2023. Achraf Hakimi qui joue pour le Maroc et qui joue à la Coupe du Monde. Le Maroc qui affrontera l'Écosse à minuit ce soir.
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3: Et je suis trop contente. Il y a une bonne ambiance dans le studio comme d'habitude. Mais là, on a une super auditrice, Erika, qui nous a ramené un bon gâteau. Il y a Thomas aussi qui est là. Hein, 12h30, rendez-vous gourmand sur Top Music. Et aujourd'hui, tu nous proposes une nouvelle destination, Thomas, la Panthère. Grrr. Non, c'est pas génial.
0: Elle n'est pas top, cette panthère. Hein.
3: Comment on peut faire? Bon, je vais travailler ma panthère. C'est à Schiltigheim. Bonjour Thomas.
4: Bonjour Olivia. C'est au 11 rue de la Paix à Schiltigheim. Okay. Et la panthère, ça va parler à beaucoup de gens parce que c'est les spécialistes des plats légers. Tu sais, comme il fait chaud, là, on parlait de canicule.
3: Oui.
4: Une bonne salade. Et ben là, t'as loupé. Pas du tout. Là, ça, on parle d'onglet de bœuf avec des frites maison, une bonne sauce béarnaise. Enfin, le truc light, quoi. Hein. Quand
3: j'adore.
4: Il fait chaud, c'est super.
3: Si alors, c'est climatisé, ça passe.
4: Bien ouais. Sûr. Alors, écoute, t'as deux salles, c'est super bien décoré, tu es un peu comme à la maison, t'as Mano et Evie qui t'accueillent, qui vont découvrir leur spécialité et qui te font passer un bon moment, un peu comme on passe ici. Hein.
3: Ah.
4: Tu vas trouver autre chose, hein. Tes rognons de veau préférés, ça je sais que tu adores, uh-huh. Et puis sinon, il y a des salades également, je te rassure, ils ont plein d'autres choses. Mais pour le coup, c'est vraiment le spécialiste de l'anglais. Onglet de bœuf, onglet de veau, okay. Tu l'as en taille XXL, tu l'as différentes recettes d'onglet. C'est vraiment pour si tu aimes l'onglet, c'est vraiment une adresse à pas rater. Et même si tu aimes pas l'onglet, c'est vraiment une adresse sympa. Une des deux salles, une ambiance super bien, une carte des vins qui est vraiment bien fournie également, et puis une déco avec des petites panthères un peu partout.
3: Oh, mais ça, c'est bien. Déjà, le nom, ça a fait envie, je trouve. Panthère, c'est joli, c'est voilà, ça donne envie. Et peut-être avec la clim, ils ont un petit coin sieste.
4: Alors, écoute, presque, il faut leur demander, mais ça sera après 14h30, hein, ouais. Après le service. Par contre, voilà. Ils ont une belle terrasse également sur laquelle tu vas pouvoir
3: okay,
4: profiter.
3: Bah,
4: un
3: génial. Peu donc, la panthère à Schiltigheim.
0: Merci Thomas. Et alors, en plus, vous y allez avec le passeport gourmand, hein, parce que c'est toujours 50% sur l'addition à deux. Et alors, bonne nouvelle, vous allez me dire, ouais, mais attends, on n'a pas le passeport gourmand.
3: Ah.
0: Bon, on vous l'offre, parce que Thomas n'est pas venu les mains vides aujourd'hui.
3: Ah, bah oui.
0: 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Bonne chance, merci Thomas, à la semaine prochaine.
4: Merci, bon week-end.
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0: L'Alsace est placée en vigilance orange canicule en ce vendredi et le soleil est là. Il fera très chaud à nouveau cet après-midi sur Strasbourg avec 38 degrés attendus. Un orage est possible le long du Rhin ou sur le nord du Bas-Rhin aujourd'hui. Et pour ce week-end, encore grand soleil et chaleur sur Strasbourg.
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0: Allez, on va démarrer 40 minutes de tube à la suite sur Top Music avec Sound of Legend. C'est de San Francisco qui arrive dans votre playlist Alsace.
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0: 1h15, c'est Top Music, c'est le 10-14 qui continue. Et Thomas, tout à l'heure, avec le passeport gourmand, eh bien, nous a offert des passeports gourmands pour vous, justement. Nicolas est avec nous de Marienthal. Bonjour, Nico.
1: Bonjour Manu, bonjour Olivia, bonjour tout le monde.
2: Bonjour Nico.
0: Nicolas qui veut aller justement profiter de ses passeports gourmands. Alors, puisque Thomas est encore avec nous, on le rappelle, hein, c'est des réductions dans différents restaurants. Combien déjà ?
3: On a 103 restaurants.
0: 103 restaurants, des loisirs aussi.
3: Ouais, 103 également.
0: Voilà.
2: Ah ouais, compliqué. Tout 103 ?
3: Oui, 103.
0: 103
3: loisirs. Les 103 dalmatiens.
0: Bon. Nico, je sais pas, la chaleur nous tape sur le système.
2: Oui,
0: hein,
2: c'est vrai.
0: Faut le dire.
2: Ah, c'est fin de l'école un peu.
0: Ah bah, c'est ça, ouais. Bon, Nicolas, donc profites-en bien. On le rappelle, c'est 50% sur l'addition à 2 avec ce passeport gourmand. Et puis plus, évidemment, enfin, plus vous êtes.
3: C'est dégressif. En fonction du nombre, voilà, de personnes.
2: Donc à 3, c'est combien ?
3: C'est 40.
0: Voilà. Okay. Toi, tu le pièges pas, hein, Thomas. Comme elle est.
3: T'as d'autres questions ?
0: Nicolas, profites-en bien. Tu verras, il y a plein de restos donc, dans ce passeport gourmand.
1: Oh oui, ça va être trop bon.
0: Ça va être génial. Aller au
1: resto maintenant.
0: Ah bah voilà,
2: ah,
0: c'est
2: bah
0: clair.
2: Voilà, on va faire des heureux, c'est chouette.
3: Ah, et puis t'as 103 loisirs, Nico, aussi.
0: Profites-en bien, Nico.
1: Oh, génial.
0: Bon week-end.
1: Merci beaucoup.
0: Et alors ?
1: Bon week-end à vous aussi.
0: À toi aussi,
2: ciao.
0: Salut.
2: Et
0: puis alors, Thomas ne le sait pas encore, mais la semaine prochaine, quand il reviendra, il y aura encore des passeports gourmands à gagner.
2: Bah, j'espère que tu lui voles pas, qu'il le sait quand même.
0: Et bien sûr, il le sait.
3: Je vais vérifier mon stock.
0: Ça sera vendredi prochain, donc à midi et demi. Oria, maintenant, c'est soirée mondaine dans votre playlist Alsace.

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2: Bon après-midi, 13h, c'est le 10-14 qui continue en ce vendredi. Olivia va nous parler d'une mamie qui est très sportive. On va voir ça dans un instant. D'abord, il y a Tatou et Lewis Capaldi maintenant dans votre playlist.

0: Tatou sur Top Music dans le 10-14. Bonjour, c'est Manu et Olivia.
1: Salut Manu, salut tout le monde, l'Alsace, le beau soleil, bon, enfin
0: la chaleur surtout.
1: Faites attention, hydratez-vous.
0: Oh là là.
1: Et mettez de la crème solaire.
0: Aussi, oui, il faut y penser.
1: Ouais.
0: Une casquette aussi.
1: Une casquette. Alors, je viens vous parler d'une histoire assez fabuleuse.
0: Vas-y.
1: C'est une Anglaise, elle s'appelle Jane Dutchin. Elle a 85 ans. Et truc de dingue, chaque année, alors ça fait depuis 50 ans, elle parcourt 1000 km à travers l'Écosse et elle ne vit pas cette aventure toute seule. Elle fait ça avec son cheval Diamond. Et son chien Dinky qui est handicapé des pattes.
0: Bah, comment il fait alors le chien ?
1: Attends, mais c'est trop mimes. Dinky est sur le cheval avec elle. Alors elle dort dans une tente. Et puis tu vois, chaque année en fait, elle revoit des gens qu'elle a rencontrés les années passées. Et ça fait son petit rendez-vous annuel avec la nature, avec les gens qu'elle croise. Et puis bah visiblement ça conserve parce qu'à 85 ans, notre petite Jane, elle est toujours sur son petit cheval. Et elle a commencé ça à 35 ans.
0: Elle doit pas avoir un boulot très prenant aussi.
1: Ouais, à mon avis, elle est bien. Elle doit pas bosser beaucoup. On n'est pas vraiment sur une meuf surchargée de travail.
0: C'est sûr.
1: C'est sûr. Elle doit être à l'abri des petits soucis financiers, mais quand même. Bravo.
0: Ah oui, bravo. Ouais,
1: faire tout ça
0: bien,
1: tous les ans depuis 50 ans.
0: Ah ouais, enfin,
1: j'en serais incapable.
0: Faut le faire. J'en serais incapable, c'est sûr.
1: T'imagines toi sur le dodromi ?
0: Non, je préfère pas. La pauvre, pauvre chienne. Et voici David Guetta et Jennifer Lopez.

0: 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Sur Top Musique, la suite avec Shakira. C'est le nouveau Shakira, il s'appelle Die Die dans votre playlist Alsace.
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0: C'était Matt Cohn sur Top Music. 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On va démarrer 40 minutes de tube à la suite. Place à l'actu. 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
1: Le Bas-Rhin et le Haut-Rhin en vigilance orange canicule aujourd'hui. Les très fortes chaleurs qui vont continuer à régner sur la région ces prochains jours avec un pic attendu lundi et mardi. Il pourrait faire près de 40 degrés en moyenne à Sélestat, Mulhouse ou encore Colmar. Un incendie a ravagé 2,5 hectares de végétation à Niederbrunn-les-Bains hier après-midi. Le feu qui a été attisé justement par les très fortes chaleurs. Une vingtaine de pompiers ont été mobilisés pour circonscrire le sinistre. Il aura fallu 6 heures de travail. Achraf Hakimi sera bien jugé pour viol. La cour d'appel de Paris a rejeté le rappel du joueur du Paris Saint-Germain. Le footballeur de 27 ans qui est accusé de viol par une jeune femme à Paris en 2023. Achraf Hakimi qui joue pour le Maroc et qui joue à la Coupe du Monde. Le Maroc qui affrontera l'Écosse à minuit ce soir.
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0: Et toutes les infos sont évidemment sur topmusic.fr, onglet traqueurs d'emploi.
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0: L'Alsace est placée en vigilance orange canicule en ce vendredi et le soleil est là. Il fera très chaud à nouveau cet après-midi sur Strasbourg avec 38 degrés attendus. Un orage est possible le long du Rhin ou sur le nord du Bas-Rhin aujourd'hui. Et pour ce week-end, encore grand soleil et chaleur sur Strasbourg. Sur Top Music, on va démarrer 40 minutes de tube à la suite avec Zayn, c'est Die For Me qui débarque dans votre playlist Alsace.
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1: Top musique, c'était Alec, Benjamin, Olivia. On se retrouve.
2: Pas tout de suite. Une petite larme, qu'est-ce qui se passe?
1: Bah, tu t'en vas.
2: Oh, bébé. Non, mais c'est qu'un au revoir. Hein. Je vais m'envoler pour l'Espagne la semaine prochaine pour des vraies vacances.
1: Ouais, j'ai envie de dire, c'est bien mérité.
2: Oui.
1: Alors, on va se retrouver quand même pendant l'été, hein, alors qu'on n'est pas encore trop le planning, mais on va se revoir fin juillet, de ci, de là en août, à la rentrée pour le 10-14. Alors, attends. J'ai une petite idée.
2: Ouais.
1: J'ai une petite idée. Et si on faisait le dernier jour de la saison ensemble, c'est-à-dire le vendredi 3 juillet, parce que je serais là. Hein,
2: ouais.
1: Si on faisait toi en direct d'Espagne, ça te dit ou pas?
2: Mais quel
1: pendant
2: génie.
1: Tes vacances, quoi.
2: Mais oui. Écoute, moi, de toute façon, j'ai jamais vraiment de vacances et je suis très contente que tu me proposes ça comme ça. Je pourrais quand même vous faire un petit coucou.
1: Allez, on fait ça.
2: Et puis, on pourra faire la dernière journée ensemble, vraiment avec grand plaisir.
1: Bon.
2: C'est vrai qu'on part un peu en décalé, mais mon mari avait des dates imposé cette année, donc je t'adore, mais je veux quand même passer un petit peu de temps avec lui, tu vois, quand même.
1: Mais bien sûr, je comprends. Attends, profitez-en bien. Hein. Alors, profitez du soleil, des tapas, bon, des matchs de foot aussi, j'imagine.
2: Mais bien sûr, on va tout faire. Tapas et matchs de foot. Et si vous me suivez sur les réseaux, hein, je vous emmène un petit peu avec moi, bien sûr. Sinon, vous regardez les réseaux de Manu, parce que je vais le taguer, je le harcèle. Et vous trouverez mon Insta à travers lui. En tout cas, je vous embrasse.
1: Bah, bisous, Olivia. Moi, je serai là lundi pour le 10-14.
2: Voilà.
1: Tout seul, alors, cette fois-ci. Et puis donc, on se retrouve tous les deux le 3 juillet.
2: Le 3 juillet, rendez-vous. Le 3 juillet pour la dernière émission de la saison.
1: Depuis la plage, peut-être. Tu seras peut-être à la plage.
2: Je sais pas, je verrai, je vais réfléchir.
1: Allez, passe de bonnes vacances.
2: Merci, bisous.

sur Top Music. Bonjour, nous sommes vendredi, le week-end, c'est bientôt et ça fait plaisir. En attendant, il y a votre playlist Alsace, 40 minutes à la suite avec Green Day, le classique avec Offenbach. Juste avant, voici Miles Away.

0: 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Dans un instant, la suite de votre playlist Alsace. C'est le dernier de Chiran. Martin Garrix et Ed Sheeran, on vient également avec George Ezra sur Top Music.
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2: Direction Niederbrunn-les-Bains aura lieu le festival La Voix des Forges du 3 au 12 juillet. C'est dans le magnifique cadre des forges historiques de Jägertal que se déroulera cet événement qui mélange musique, théâtre et comédie musicale. Un concert d'ouverture aura lieu le 3 juillet pour découvrir la programmation et les artistes. Le dimanche 5 juillet, vous retrouverez Rigoletto, selon l'œuvre de Verdi, un spectacle pour petits et grands qui sera précédé d'une chasse au trésor. Et puis les 9 et 11 juillet, deux représentations exceptionnelles de l'opéra de Katsu entre théâtre, comédie musicale. Cette œuvre célèbre le centenaire de cet opéra destiné aux pauvres. Sans oublier évidemment tous les autres spectacles de ce festival. Rendez-vous à la Voix des Forges à Niederbrunn-les-Bains du 3 au 12 juillet.
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0: Vous restez avec nous, on va retrouver Sound of Legend sur Top Music. C'est la suite de votre playlist Alsace, 40 minutes à la suite, après la météo et l'info en moins d'une minute.
1: Le Bas-Rhin et le Haut-Rhin en vigilance orange canicule aujourd'hui. Les très fortes chaleurs qui vont continuer à régner sur la région ces prochains jours avec un pic attendu lundi et mardi. Il pourrait faire près de 40 degrés en moyenne à Célestat, Mulhouse ou encore Colmar. Un incendie a ravagé 2,5 hectares de végétation à Niederbrunn-les-Bains hier après-midi. Le feu qui a été attisé justement par les très fortes chaleurs. Une vingtaine de pompiers ont été mobilisés pour circonscrire le sinistre. Il aura fallu 6 heures de travail. Achraf Hakimi sera bien jugé pour viol. La cour d'appel de Paris a rejeté le rappel du joueur du Paris Saint-Germain. Le footballeur de 27 ans qui est accusé de viol par une jeune femme à Paris en 2023. Achraf Hakimi qui joue pour le Maroc et qui joue à la Coupe du Monde. Le Maroc qui affrontera l'Écosse à minuit ce soir.
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1: Europa Park a inauguré hier l'extension de son quartier Western Silver Lake City. On y retrouve désormais un hôtel de 119 chambres, une brasserie, des restaurants. Un lieu accessible à tous, selon Julien Loffenburger, chef de projet en charge de Silver Lake City.
3: C'est vrai que c'est vraiment une destination un peu comme Roulantica à Kronazar. Alors vous pouvez venir, vous garer sur un parking, vous installer, boire un coup, manger, sans être ni à l'hôtel, ni résident du parc, ni même aller au parc en fait. Vous pouvez venir le soir, 18h, 19h, vous poser. Non, c'est ouvert à tout le monde, il n'y a pas d'entrée.
1: Silver Lake City est librement accessible à tous, pas besoin d'être résident de l'hôtel pour y accéder. Un investissement de cette extension de Silver Lake City qui a coûté plusieurs millions d'euros.
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0: Et l'Alsace va encore suffoquer tout ce week-end avec des températures largement trop élevées. C'est pas agréable, hein, mais en tout cas, il y aura du soleil avec déjà 21-23 degrés pour se réveiller demain. Comptez jusqu'à 36 l'après-midi autour de Haguenau, Strasbourg et Colmar. Et pour dimanche, pareil, 35 à 36 degrés l'après-midi.
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0: Sound of Legend sur Top Music, direction la côte ouest américaine avec San Francisco. On vient également avec Taylor Swift pour démarrer 40 minutes avec votre playlist Alsace.
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0: Bon, un ciné ce week-end pour se mettre au frais en Alsace, c'est pas mal, hein. J'avoue que le plan est plutôt cool, avec notamment Toy Story 5 hein, qui est sorti cette semaine. Il y a toujours Scary Movie, il y a toujours la bataille de Gaulle qui est trop bien, j'ai adoré. Et puis je vous rappelle que ce sera aussi le retour de la séance Dog Friendly, donc vous pourrez venir au cinéma avec votre chien pour In Waves. Ce sera au Cinéma Star de Strasbourg le 4 juillet. On vous met toutes les infos sur topmusique.fr. Dans un instant, on revient avec Shakira dans votre playlist Alsace sur Top Musique. Aussi Maroon 5, touche à rien.
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3: Le festival Summer Dream débarque à Furdenheim les 26 et 27 juin. 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

0: Le Second Voice à suivre sur Top Music dans votre playlist Alsace. La météo pour ce week-end également. Et tout de suite, c'est l'info de la région avec la rédac en moins d'une minute.
1: Le Bas-Rhin et le Haut-Rhin en vigilance orange canicule aujourd'hui. Les très fortes chaleurs qui vont continuer à régner sur la région ces prochains jours avec un pic attendu lundi et mardi. Il pourrait faire près de 40 degrés en moyenne à Sélestat, Mulhouse ou encore Colmar. Un incendie a ravagé 2,5 hectares de végétation à Niederbronn-les-Bains hier après-midi. Le feu qui a été attisé justement par les très fortes chaleurs. Une vingtaine de pompiers ont été mobilisés pour circonscrire le sinistre. Il aura fallu 6 heures de travail. Achraf Hakimi sera bien jugé pour viol. La cour d'appel de Paris a rejeté le rappel du joueur du Paris Saint-Germain. Le footballeur de 27 ans qui est accusé de viol par une jeune femme à Paris en 2023. Achraf Hakimi qui joue pour le Maroc et qui joue à la Coupe du Monde. Le Maroc qui affrontera l'Écosse à minuit ce soir.
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1: Europa Park a inauguré hier l'extension de son quartier Western Silver Lake City. On y retrouve désormais un hôtel de 119 chambres, une brasserie, des restaurants. Un lieu accessible à tous, selon Julien Loffenburger, chef de projet en charge de Silver Lake City.
3: C'est vrai que c'est vraiment une destination un peu comme Roulantica à Kronazar. Alors vous pouvez venir, vous garer sur un parking, vous installer, boire un coup, manger, sans être ni à l'hôtel, ni résident du parc, ni même aller au parc en fait. Vous pouvez venir le soir, 18h, 19h, vous poser. Non, c'est ouvert à tout le monde, il n'y a pas d'entrée.
1: Silver Lake City est librement accessible à tous, pas besoin d'être résident de l'hôtel pour y accéder. Un investissement de cette extension de Silver Lake City qui a coûté plusieurs millions d'euros.
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0: Et l'Alsace va encore suffoquer tout ce week-end avec des températures largement trop élevées. C'est pas agréable, hein, mais en tout cas, il y aura du soleil avec déjà 21-23 degrés pour se réveiller demain. Comptez jusqu'à 36 l'après-midi autour de Haguenau, Strasbourg et Colmar. Et pour dimanche, pareil, 35 à 36 degrés l'après-midi.
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0: Ça j'adore, The Second Voice sur Top Music, c'est la suite de votre playlist Alsace sur également Angèle avec Justice. Bon vendredi.
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Plus de 35 degrés attendus ce week-end en Alsace. Bon courage avec la chaleur, soyez vigilants, évitez de trop sortir. Hein. Voilà, on reste au frais, enfin si on peut. Et avec votre playlist Alsace pour se rafraîchir Oasis, ce sera juste après Tame Impala et Jenny sur Top Music.

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1: La journée caniculaire se poursuit en Alsace avec une vigilance orange dans le Bas-Rhin et le Haut-Rhin et les très fortes chaleurs vont continuer à régner sur la région ces prochains jours. Pic attendu lundi au mardi, près de 40 degrés en moyenne. Les très fortes chaleurs qui s'accompagnent également de records 36 degrés relevés cet après-midi à Guebwiller. Achraf Hakimi sera bien jugé pour viol. La Cour d'appel de Paris a rejeté l'appel du joueur du Paris Saint-Germain. Le footballeur de 27 ans est accusé de viol par une jeune femme à Paris en 2023. Achraf Hakimi qui dispute actuellement la Coupe du monde de football avec le Maroc aux États-Unis, le Maroc qui va jouer justement ce soir à minuit face à l'Écosse. D'autres rencontres au programme. À 21h, les États-Unis affronteront l'Australie, Brésil-Haïti à 2h30 et à 5h du matin, la Turquie face au Paraguay.
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0: 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Est-ce que c'est déjà tout cuit pour la Turquie pour toi?
1: On leur souhaite pas.
0: Bon après-midi sur Top Musique, il est 16h, bienvenue. On vous offre 5 200 € lundi, c'est un truc de fou sur Top Musique. On en parle juste après Offenbach et Coldplay.

0: On va écouter Lewis Capaldi pour la suite de votre playlist Alsace. 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
0: Ah oui.
1: Ou alors pour m'acheter une moto 125 cm cubes neuve.
0: Mais hein, t'as le permis moto toi?
1: Non, mais c'est que je viens de demander à ChatGPT à quoi équivaut à quoi équivaut un objet 5200 euros.
0: Non mais attends, le mec il s'achète la moto, le permis on verra plus tard.
1: Tu sais,
0: quoi.
1: Je voulais d'autres trucs, genre c'est l'équivalent de 500 000 pins. Non non, il m'a mis une moto 125 cm cube.
0: Bah écoute, voilà. Parfait. Donc si vous avez le permis moto mais qu'il vous manque la moto,
1: voilà,
0: jouez au top cash, absolument. On écoute Lewis Capaldi tout de suite dans votre playlist Alsace. Et pourquoi on mange moins quand il fait chaud? On en parle juste après. Oh,

0: On écoute Miles Smith et Niall Horan. Pourquoi on mange moins quand il fait chaud? Bah ouais, tu t'es déjà rendu compte de ça, Martin?
1: Oui, bah parce qu'en fait, on n'a pas envie d'être lourd, non?
0: Non,
1: mais je sais pas, par exemple, quand il fait comme aujourd'hui, là, 38 degrés,
0: ouais.
1: Tu vas pas allumer, tu vas pas allumer l'appareil à raclette, par
0: mais
1: exemple.
0: Mais si t'as faim? Pourquoi tu as moins faim en fait? Voilà, vous l'avez sûrement remarqué avec les températures qui grimpent, on n'a pas envie de beaucoup manger. En fait, on a tout simplement moins faim. Eh bien, c'est parce que notre corps, c'est une machine qui doit rester pile poil à 37 degrés. Le truc, c'est que digérer, ça demande un effort énorme et ça produit beaucoup de chaleur interne. Alors, quand il fait déjà une canicule dehors, notre cerveau, le grand chef de la clim, il envoie un message très clair. Il dit « Hey, l'estomac, on lève le pied ». Pas besoin de surchauffer le moteur. Résultat, il coupe la faim pour éviter le coup de chaud.
1: Mais alors pourquoi
0: En fait, c'est pas que tu manges moins, c'est que t'as moins faim déjà.
1: Alors, pourquoi le grand chef de la clim comme tu l'appelles.
0: On dirait un truc indien, tu sais.
1: C'est ça, le grand chef de la clim. Pourquoi il s'adresse pas à tous les amateurs, les grands amateurs de bière et de rosé piscine en pleine chaleur là? Tu sais, qui vont se faire des grands rosé piscine à 13h et puis après ils bossent plus l'après-midi parce qu'ils sont cassés par 39 degrés.
0: Parce que ça, c'est la soif, ça. Ça, c'est l'appel de l'hydratation, tu vois.
1: Il y a deux poids, deux mesures avec le grand chef de la clim.
0: Donc, en tout cas, le grand chef de la clim, ce qu'il préconise quand même, c'est de boire de l'eau, de manger des fruits frais et de garder effectivement la raclette et les fondus pour l'hiver.
1: Au plus tard, ouais.
0: Voilà.
1: On est d'accord.
0: Donc, vous savez maintenant pourquoi. On revient avec Miles Smith sur Top Music. Et le trafic.
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33: Ça se passe bien sur les routes en Alsace. Alors évidemment, on pense à tous ceux qui n'ont pas la climatisation. On vous embrasse, hein, courage.
34: Ah ouais, c'est clair, dans la voiture. Voilà, bah faut ouvrir les fenêtres, mais bon, est-ce que ça sert vraiment à quelque chose ?
33: Malheureuse.
34: Bon bah, bonne transpiration. Qu'est-ce que tu veux que je te dise ? On va vous passer une pépite des années 90. J'adore ce titre, mais d'abord c'est Miles Smith et Niall Horan.

0: Vous êtes bien sur Top Music, on va se passer une petite pépite des années 90. J'aime tellement ce titre, mais alors Martin, ouais. Je sens que tu vas te moquer de moi, de la manière dont je vais l'annoncer. En fait, le titre, c'est Lemon Tree de Fool's Garden.
1: Oui.
0: Tu vois, j'adore ce titre.
1: Oui.
0: Mais là, j'ai envie de vous dire, avec la chaleur qu'il fait, c'est pas un Lemon Tree qu'on a envie de voir. C'est plutôt un oasis, non? Je me suis dit, tu vas te moquer de moi.
1: Non, ça va, je trouve ça pas mal.
0: Ça va, ah ok,
1: c'est acceptable. Non mais tu sais que j'aime beaucoup ce morceau.
0: Moi aussi.
1: Pour info, tu sais où j'étais la première fois que j'ai écouté ce morceau?
0: Non.
1: À Boston, là où est l'équipe de France de football en ce moment pour la Coupe du Monde.
0: Alors le mec, il nous place en une phrase comme ça qu'il a déjà été à Boston.
1: Exactement.
0: Et que c'est là qu'il a découvert le morceau de Fool's Garden.
1: Exactement.
0: Non mais ça va ta vie?
1: Eh ouais, ça va.
0: Et t'étais avec qui? Avec la reine d'Angleterre à l'époque?
1: Non, je faisais un stage un de perfectionnement d'anglais.
0: Je faisais un tennis avec le président américain. Voilà, bon, tout en toute simplicité.
1: En toute modestie.
0: On écoute Fool's Garden tout de suite sur Top Music.

0: très bon après-midi sur Top Music. On fait le point sur la météo ce week-end qui est caniculaire juste après l'actu, en moins d'une minute avec Martin.
1: Un record de chaleur est tombé cet après-midi à Guebwiller, 37,9 degrés relevés dans la commune orinoise cet après-midi, du jamais vu pour un mois de juin. Des records qui vont encore tomber ces prochains jours en Alsace puisque la canicule va se poursuivre, au moins 40 degrés attendus à Strasbourg lundi et mardi. La vigilance orange qui va se prolonger dans le Bas-Rhin et le Haut-Rhin demain, annonce à l'instant Météo et France. En conséquence, toutes les courses du marathon d'Alsace du Vignoble prévues ce week-end sont annulées en raison de ces fortes chaleurs. Décision qui fait suite à l'arrêté préfectoral interdisant toute manifestation station sportive ces prochains jours dans le Bas-Rhin. En football, nouvelle journée du premier tour à la Coupe du Monde. Le programme sera bien chargé. États-Unis-Australie à 21h, Écosse-Maroc à minuit. À 2h30, Brésil-Haïti et à 5h du matin, Turquie-Paraguay.
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0: L'alerte orange canicule continue tout le week-end jusqu'à lundi. Soyez prudents, fermez les volets si vous pouvez pour dégager la chaleur. On aura jusqu'à 37 degrés samedi et dimanche. On ne descend pas en dessous des 22 degrés la nuit dans l'Eurométropole.
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0: On va écouter Sound of Legend pour la suite de votre playlist Alsace. On revient aussi avec le trafic dans 5 minutes.
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20: Sur la D430 à Kingersheim, vous perdez actuellement une dizaine de minutes partout ailleurs en Alsace. Ça se passe bien sur les routes.
21: Avec toi Martin, ce sera l'insolite dans 5 minutes. Et de quoi tu vas nous parler? De la folle escroquerie d'un acheteur d'appartement. Mais d'abord c'est Bruno Mars dans votre playlist Alsace. Et tout de suite, Sound of Legend sur Top Music. Bon après-midi.

0: On va écouter Becky G pour la suite de votre playlist Alsace.
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2: Estelle, un terreau surprise, on était où hier dans l'insolite?
0: Dans l'insolite, on était parti au Mexique.
2: Alors tout faux, 0 sur 10, ah. On était en Chine.
0: Ah bah. Je confonds un peu les deux.
2: Et on va rester en Chine aujourd'hui. Puisque je vais te raconter, et je vais vous raconter la folle mésaventure arrivée à Shen. On se resitue un peu en arrière, on est en 2013. Cet homme découvre qu'un immeuble de 34 étages va se découvrir dans son quartier. Il habite à Xi'an, c'est une des grosses villes de Chine. Et en fait, il veut devenir propriétaire. Donc il se dit, là c'est l'occasion d'investir pour moi. Je vais acheter un appartement sur plan dans cet immeuble de 34 étages. Donc il jette son dévolu sur un appartement de 90 mètres carrés, situé au tout dernier étage, au 34. Il investit, il est hyper content, c'est une bonne affaire, puisque le prix du mètre carré, à l'époque, est 3 fois moins cher que celui du marché de la ville d'Xi'an. Il verse 2 acomptes de 15 000 euros, soit 30 000 euros au total, à l'agence immobilière. Et comme souvent lors des constructions d'immeubles neufs, malheureusement, la livraison prend un peu de temps. Normalement, il doit le recevoir en 2015. Finalement, c'est repoussé de 6 mois, c'est repoussé d'un an, c'est repoussé de 2 ans, c'est repoussé de 3 ans.
0: Oh non, il l'aura jamais.
2: C'est repoussé de 4 ans.
0: Hein ?
2: On est en 2019 et Shen n'a toujours pas eu son appartement livré. Alors qu'est-ce qu'il fait ? Eh ben, il s'énerve.
0: Il le construit lui-même.
2: Non, il s'énerve, il va voir, il essaie de se renseigner et tout. Et puis un jour, il repasse dans le quartier. Puis il se dit, tiens, c'est marrant parce que l'immeuble, il a quand même été construit. Et puis il voit des gens qui rentrent dans l'immeuble, des résidents, des gens qui sont au balcon. Il se dit, bah, c'est dingue, pourquoi moi, j'ai pas eu mon appartement ? Alors là, il rentre dans l'immeuble, il prend l'ascenseur. Et en fait, il regarde, il voit qu'il n'y a que 32 boutons. En fait, il n'y a pas 34e étage dans ce logement.
0: Mais non !
2: Il n'y a pas 34 étages dans l'immeuble. Donc, il s'est fait complètement arnaquer par l'agence immobilière.
0: Waouh, ils ont vendu des étages en plus.
2: Exactement. Donc depuis 2020, il se bat pour récupérer son argent.
0: Il a
2: poursuivi l'agence immobilière en justice. Et en fait, si on en parle aujourd'hui, c'est qu'après 6 ans de procédure, la justice chinoise vient de lui dire que la société était insolvable. Donc il ne serait pas remboursé.
0: Oh mon Dieu.
2: Il a perdu son argent et surtout, il n'aura jamais d'appartement.
0: Mais quelle
2: c'est
0: horreur
2: fou, hein.
0: Mais elle est horrible cette histoire.
2: Bah c'est l'arnaque. L'arnaque au 34e étage. Méfiez-vous.
0: Oh, hey, ça pourrait faire un super...
2: Agatha Christie.
0: Je signe pour le titre. Allez, on l'envoie à Netflix et on fera un bon. Non mais hey, c'est un truc de
2: c'est
0: fou
2: dingue,
0: cette histoire. Ok. Bon ben, méfiez-vous. Vérifiez bien les étages avant d'acheter sur plan. Voici Becky G sur Top Music.

0: 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Sur Top Music, on fait le point sur toute l'actu dans la région en 90 secondes avec Martin.
1: Le Bas-Rhin et le Haut-Rhin seront à nouveau en vigilance orange demain. Météo France renouvelle à nouveau sa vigilance en raison de très fortes chaleurs qui règnent sur l'Alsace. 37,9 degrés ont été relevés par exemple à Guebwiller. Aujourd'hui, c'est un record pour un mois de juin. En conséquence, les écoles vont s'adapter aux fortes chaleurs en Alsace puisque ça va se poursuivre la semaine prochaine. 40 degrés attendus à Strasbourg lundi et mardi. Et plusieurs écoles invitent les élèves à rester chez leurs parents la semaine prochaine. Ce sera le cas à Herbsheim, Rosfeld, Obernai, Reichstätt ou encore Forchwihr. C'était une promesse de la nouvelle maire Catherine Trottmann. Les prix du stationnement résidentiel vont changer à partir du 1er juillet prochain. Le tarif mensuel pour se garer sur l'espace public strasbourgeois sera divisé par 3 pour les ménages les plus modestes, de 15 à 5 euros, ainsi que pour les classes moyennes. Le plein tarif, lui, sera divisé par 2 et passera de 40 à 20 euros par mois. Les prix vont également baisser à partir du 1er septembre pour les visiteurs. L'actualité également avec cet incendie qui a ravagé 2 hectares et demi de végétation à Niederbronn. Les Bains hier après-midi, le feu attisé par les très fortes chaleurs. Une vingtaine de pompiers ont été mobilisés pour circonscrire le sinistre. En football, la Coupe du Monde se poursuit en Amérique du Nord avec 4 rencontres au programme ce vendredi. À 21h, les États-Unis affronteront l'Australie. À minuit, c'est le choc de la soirée entre l'Écosse et le Maroc. À 2h30, le Brésil jouera face à Haïti. Et puis à 5h du matin pour les couches tard, le match opposera la Turquie au Paraguay.
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0: Il est 17h sur Top Music, c'est bientôt l'apéro avec les bretzels Belly, les bretzels qui font craquer l'Alsace. On connaît la chanson francophone la plus écoutée à l'étranger en 2025 et c'est étonnant, je vous en parle après David Guetta et Gillo sur Top Music.

0: Talk about it. On va écouter UGL et Solto pour la suite de votre playlist Alsace. Quelle est la chanson française la plus écoutée à l'étranger en 2025? Ouais, vous vous dites, attends, mais qu'est-ce qu'elle nous fait, Estelle? On est fin juin, là? Elle nous parle de la musique la plus écoutée en 2025. Bah ouais, mais ça vient de sortir. Donc Spotify dresse le bilan. Les chansons francophones sont de plus en plus écoutées. Ça, il faut le savoir. On a une progression de 134%.
1: Ah oui, c'est énorme.
0: En 5 ans. C'est hallucinant. Les gens écoutent, au moins tous les gens sur la planète ont écouté une musique française à un moment donné. Classe. Alors d'après toi, Martin, ouais, qui a été le plus écouté parmi les francophones? Quelle chanson a été la plus écoutée?
1: C'est un homme?
0: C'est un homme.
1: C'est David Guetta?
0: Non, bah non, il faut que francophone.
1: Ah, ou ça chante français?
0: Oui.
1: C'est un homme ou ça chante français? C'est un peu urbain? C'est Gims?
0: C'est pas Gims, mais il est dans le top 10. Mais non, non, c'est autre chose. C'est un Belge.
1: C'est Stromae.
0: C'est Stromae avec cette chanson.
1: Ah oui, ok. Oui, mais attends, il a été boosté par Netflix sur ce morceau aussi.
0: Ouais, alors c'est ce titre donc en duo avec Pomme, Ma meilleure ennemie, elle a été écoutée, tiens-toi bien, plus de 550 millions de fois,
1: ah oui,
0: sur Spotify.
1: Énorme. C'est énorme.
0: Et donc il est aussi, alors effectivement, c'est la chanson de Arcane, hein.
1: Oui, de la série Arcane sur Netflix.
0: De la série Arcane, donc c'est pour ça qu'elle a cartonné à ce point. Mais Stromae est quand même dans le top 10 aussi avec Alors on danse.
1: Encore en 2025.
0: Ouais, encore en 2025. Et effectivement, il y a Gims, effectivement, il y a Nakamura.
1: Il y a Nakamura, ouais, j'allais dire.
0: Mais il y a la plus écoutée, c'est cette chanson, Ma meilleure ennemie.
1: C'est fou. Et Kinvé, non, on n'est pas dans le top 10.
0: Malheureusement, non. Non, je comprends pas trop. Mais oui, on l'adore pourtant. On écoute UGL, c'est aussi un français, lui, sur Top Music.

0: Mais avant ça,
1: l'info Bretzel.
2: Comme chaque été, Estelle, tu sais que la base nautique de Colmar-Roussen est ouverte et va accueillir des milliers de vacanciers, surtout en ce moment avec ces journées de forte chaleur, ça cartonne. Et il faut donc des employés pour accueillir ce public. Mais parmi ces salariés, la base nautique vient de lancer une campagne de recrutement un peu particulière. Puisque la base nautique Roussen recherche ses DJ. La campagne de recrutement est lancée. Des DJ amateurs sont en effet recherchés pour venir animer les après-midi et les soirées de la base nautique de Colmar-Roussen. Colmar-Roussen qui veut proposer en fait une animation musicale un peu différente parfois les après-midi et les soirs pour le public. Mais la base nautique veut surtout trouver des DJ qui vont se produire à l'occasion de la grande beach party annuelle qui aura lieu le 29 août prochain. Alors pour postuler, c'est très simple, vous devez résider dans l'agglomération de Colmar, ça c'est obligatoire. Et surtout, accepter de ne mixer que de l'électro. Ce sera une soirée pour les puristes de l'électro, dédiée uniquement à la musique électro. Donc c'est très simple, pour vous inscrire, vous devez envoyer une maquette et vous inscrire sur le site de l'agglomération de Colmar avant le 4 juillet prochain. Après, il y aura des sélections qui seront effectuées, un petit casting, et les meilleurs DJ seront retenus pour bosser à Colmar-Roussen et animer la beach party.
0: Oh, génial. Et nous, on viendra danser et boire de l'eau.
2: Voilà. le 29 août.
0: On revient sur de musique avec le trafic et Zayn.
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3: Ça se passe très bien sur les routes en Alsace en cette fin de journée, Estelle.
23: Appelez-nous au 03 88 si vous voyez quoi que ce soit et courage hein, si vous n'avez pas la clim en ce moment dans la voiture. On écoute Lewis Capaldi et Zayn dans votre playlist Alsace avant un titre qui va vous motiver et vous dire ça y est, c'est bon, on est enfin en week-end. Bon après-midi sur Top Musique.

0: très bonne soirée sur Top Music. On fait le point sur la météo dans la région juste après l'actu en moins d'une minute avec Martin.
1: Le week-end s'annonce très très chaud en Alsace. La vigilance orange va se poursuivre demain sur le Bas-Rhin et le Haut-Rhin. Des records pourraient encore tomber ces prochains jours puisque la canicule va se poursuivre au moins jusqu'à mercredi prochain. 40 degrés attendus à Strasbourg lundi et mardi. Et il y a de nombreuses conséquences, notamment sur le trafic des trains aujourd'hui avec de nombreux retards sur la ligne à grande vitesse entre Strasbourg et Paris. Le trafic devrait revenir à la normale ce soir. En football, la Coupe du Monde se poursuit en Amérique du Nord. 4 rencontres au programme ce vendredi à 21h, les États-Unis affrontent l'Australie à minuit, Écosse-Maroc à 2h30, le Brésil jouera face à Haïti avant le match du petit matin à 5h entre la Turquie et le Paraguay.
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0: L'alerte orange canicule continue tout le week-end jusqu'à lundi. Soyez prudents, fermez les volets si vous pouvez pour dégager la chaleur. On aura jusqu'à 37 degrés samedi et dimanche. On ne descend pas en dessous des 22 degrés la nuit dans l'Eurométropole.
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0: On écoute la chanson du mondial Shakira, Die Die, juste après le trafic.
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1: Trafic au ralenti actuellement sur la 35 dans le sens Colmar-Mulhouse et puis sur la D201, ça coince de Blitzheim à Obergheim en arrivant à Mulhouse.
0: On a un tout nouveau duel des champions avec Sarah de Dinder Moderne qui va affronter Mounsef de Mulhouse. Mais d'abord c'est Shakira et Burna Boy.

0: On va écouter le classique de Rihanna, c'est SOS dans un instant.
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0: Mais d'abord, on joue au duel des champions avec un tout nouveau duel et une personne qui n'a jamais joué déjà. On accueille Mounsef de Mulhouse. Salut Mounsef.
2: Bonjour, bonjour à tous.
0: Donc une première pour toi, hein, le duel des champions.
2: C'est ça.
0: Et ben on va voir ce que tu as sous le capot.
3: Mais Sarah j'adore. Aussi, non?
0: Sarah aussi. Salut Sarah, de Nider Moderne.
4: Salut.
0: Toi aussi, c'est une première?
4: Ouais, une première.
0: Ah, parce moderne. Que quand je t'ai demandé si tu connaissais le jeu, tu m'as dit oui, t'avais tellement d'assurance que je me suis dit que t'avais peut-être déjà joué. Ok, et ben bon, écoute, toute nouvelle personne. On va commencer avec toi, Sarah. 20 secondes pour répondre à un maximum de questions que Martin te pose. Tout de suite, c'est parti.
3: Dans quelle région se trouve la ville de Caen?
4: Je sais pas.
3: Quelle actrice et ancienne épouse de Johnny Hallyday est récemment décédée?
4: Je sais pas.
3: Quel est le nom du livre saint pour les catholiques?
4: La Bible.
3: Qui chantait la bohème et les comédiens?
4: Je sais pas.
3: Dans quel sport a brillé Thierry Henry?
4: Foot.
3: Ça fait 2 points.
0: Ça fait 2 points.
3: C'était la Normandie pour Caen. L'ex-épouse de Johnny Hallyday, c'était Nathalie Baye qui nous a quittés. Et la bohème et les comédiens, c'était Charles Aznavour.
0: La bohème.
3: Exactement, voilà, très belle interprétation. Merci,
0: merci
3: Estelle.
0: Merci à tous. Mounsef, tu dois battre 2 points. Tu as 20 secondes également et c'est parti.
3: De quel pays est originaire la tequila?
2: De quel pays est originaire là?
3: La tequila.
2: Je sais pas.
3: Qui est dévoré par la menthe religieuse après l'accouplement?
2: Le mâle.
3: Combien font 10 x 6?
2: 60.
3: Dans quel jeu trouve-t-on une dame et une tour?
2: Échec.
3: Oh, sur le gong.
0: 3 points sur le fil. Hein. Bravo Mounsef. Ah.
3: C'était le Mexique la tequila.
0: Donc 3 points pour toi. Donc c'est-à-dire...
2: J'avais mal entendu.
0: Ah, ça fait 100 euros pour toi, Mounsef. Désolé, Sarah, ça n'a pas suffi. Alors, tu as 100 euros aujourd'hui. Est-ce que tu les remets en jeu et tu tentes les 200 euros lundi, Mounsef?
2: Ah, aujourd'hui, j'en ai besoin, ça tombe bien.
0: Ah, donc tu les remets pas en jeu?
2: Non, je rejouerai peut-être une prochaine fois.
0: Ok, écoute, ça marche, pas de soucis, c'est déjà ça, tu l'as dit, 100 euros, c'est déjà très bien. Donc, bravo Mounsef de Mulhouse. Sarah, tu retentes ta chance quand tu veux, ça marche?
4: Ça marche.
0: Merci à tous les deux et à lundi pour un tout nouveau Duel des Champions.
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0: 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Sur Top Music, on fait le point sur toute l'actu dans la région en 90 secondes avec Martin.
1: Il n'a jamais fait aussi chaud pour un mois de juin que ce vendredi à Guebwiller. 37,9 degrés relevés dans la commune aurinoise cet après-midi. C'est tout simplement du jamais vu. Des records qui pourraient encore tomber ces prochains jours puisque la canicule va se poursuivre en Alsace au moins jusqu'à mercredi. Le Bas-Rhin et le Haut-Rhin seront à nouveau en vigilance orange demain. En conséquence, toutes les courses du marathon du vignoble d'Alsace prévues ce week-end sont annulées à cause de ces fortes chaleurs. Décision qui fait suite à l'arrêté préfectoral interdisant toute manifestation sportive ces prochains jours dans le Bas-Rhin. Europa Park a inauguré hier l'extension de son quartier western Silver Lake City. On y retrouve désormais une brasserie, des restaurants, mais surtout un nouvel hôtel. Il compte 119 chambres, soit un total de 532 lits supplémentaires pour le parc d'attractions allemand. Une nécessité, selon Julien Loffenburger, le chef de projet en charge de Silver Lake City.
2: Silver Lake City, à l'époque M Resort, c'était juste les quelques tipis et quelques bungalows. Et là, en deux ans, on a triplé, voire quadruplé la capacité qu'on a ici. En fait, on a toujours un besoin d'hébergement parce qu'on a toujours de plus en plus de gens qui viennent. Donc les gens veulent rester parce qu'aujourd'hui, une journée au parc ne suffit plus avec Roulantica encore. Donc on est obligé de mettre une offre d'hébergement plus haute, quoi. Et du coup, maintenant, on a vraiment de la capacité. On peut accueillir maintenant beaucoup de monde, quoi.
1: Silver Lake City d'Europa Park qui est librement accessible à tous. Pas besoin d'être résident de l'hôtel pour accéder au quartier et au restaurant. Toutes les précisions sur le site d'Europa Park.
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0: Il est 18h sur Top Music. 18h, c'est l'heure de l'apéro avec les bretzels Belly, les bretzels qui font craquer l'Alsace et les Alsaciens. Et le week-end, on le célèbre à fond sur Top Music comme chaque vendredi. Et comment on le célèbre, Martin, ce week-end? Il a déjà accroché son micro, enlevé son casque.
1: On le célèbre avec le mix du vendredi.
0: Exactement. On démarre le week-end ensemble avec le mix du vendredi by Nono. 12 minutes de pur bonheur pour souffler, oublier la semaine de taf. Attaquer le week-end sous une chaleur, certes, mais quand même, ça fait du bien. C'est parti pour le mix du vendredi.

0: Ah, ça fait du bien ça, hein, pour lancer son week-end. Le mix du vendredi, c'est chaque vendredi à 18h. Et retrouvez le mix de Nono ce soir à 22h30. Allez sur Top Music, on revient avec mon titre préféré, c'est Naika et le trafic.
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2: Direction Niederbronn-les-Bains aura lieu le festival La Voix des Forges du 3 au 12 juillet. C'est dans le magnifique cadre des forges historiques de Jägerthal que se déroulera cet événement qui mélange musique, théâtre et comédie musicale. Un concert d'ouverture aura lieu le 3 juillet pour découvrir la programmation et les artistes. 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
2: Vous perdez 30 minutes sur la 35 de Blitzheim à Oberhergheim dans le sens Colmar-Mulhouse.
0: Hey, j'ai une question hyper intéressante. Est-ce que vous savez pourquoi on appelle le football le soccer aux États-Unis ? Je vous raconte tout ça juste après Naika sur Top Music. 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

0: On va écouter Vita pour la suite de votre playlist Alsace. Et pourquoi appelle-t-on le football le soccer aux États-Unis? Tu sais, toi, Martin?
1: Non, je sais pas du tout, Estelle.
0: Et ça t'intéresse ou bof?
1: Oh, bah, pas tellement. Allez, allez, on enchaîne.
0: Non, mais la Coupe du Monde se passe aux States. On est quand même intéressé de savoir pourquoi pourquoi les Américains, ils appellent ça le soccer. Bon, contrairement à ce qu'on croit, ce n'est absolument pas une invention des Américains pour nous embêter. Eh ben non, en réalité, le mot est 100% anglais.
1: D'accord.
0: À la fin du 19e siècle, en Angleterre, on joue à l'association football. Donc, pour aller plus vite, les étudiants d'Oxford s'amusent à couper les mots en y ajoutant le suffixe ER. Ils font ça pour tout. Tu sais, c'était les Jones du moment, quoi. Et donc, ça donne association soccer. Okay. Soccer, tu vois. Donc, pendant un siècle, les Anglais utilisent les deux mots football et soccer. Mais alors, pourquoi ça a changé? Bah, quand le jeu traverse l'Atlantique, les Américains ont déjà leur propre football. Le football américain.
1: Oui.
0: Qu'ils ont appelé comme ça pour ne pas le confondre avec le rugby.
1: Ah, d'accord.
0: Donc, ils adoptent le mot soccer pour éviter de se mélanger les pinceaux entre le football américain, enfin le rugby et le nouveau football qui arrive. Et c'est là que les Anglais tiquent dans les années 70, par pur rejet de la culture américaine, ouais. Ils décident de bannir le mot soccer et d'imposer définitivement le mot football chez eux.
1: D'accord.
0: Et donc, c'est les Anglais qui ont abandonné leurs propres mots juste pour ne pas faire comme les Américains. Et figure-toi maintenant que les Anglais se moquent des Américains parce qu'ils disent soccer au lieu de football. Mais c'est fou, en fait, le mot vient de...
1: Ah oui, d'accord, c'est une petite guéguerre, quoi, finalement.
0: Exactement. Mais en fait, eux, les Américains, c'était juste pour ne pas confondre avec leur football américain.
1: C'est fou, ça.
0: C'est dingue. Elle est bien, cette histoire.
1: Non, mais en vrai, je savais pas du tout.
0: Tu vois que ça t'a intéressé.
1: Ouais, ça m'a... J'étais dedans, là, vraiment, j'aurais écouté ça pendant des heures.
0: Tiens, n'en fais pas trop non plus, Martin, s'il te plaît. Voici Vita sur Top Musique.

0: très bonne soirée sur Top Music.
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0: On fait le point sur la météo du week-end juste après l'actu en une minute avec Martin.
2: C'était une promesse de la nouvelle maire Catherine Trottmann. Le prix du stationnement résidentiel va changer dès le 1er juillet prochain. Le tarif mensuel pour se garer sur l'espace public strasbourgeois sera divisé par 3 pour les ménages les plus modestes et pour les classes moyennes. 2,5 hectares de broussailles sont partis en fumée à Niederbrod-les-Bains hier après-midi. Une vingtaine de pompiers ont lutté contre les flammes attisées par les très fortes chaleurs. Une opération de nettoyage a été nécessaire pour ce site. Achraf Hakimi sera bien jugé pour viol. La cour d'appel de Paris a rejeté l'appel du joueur du Paris Saint-Germain. Le footballeur de 27 ans, accusé de viol par une jeune femme à Paris en 2023. Achraf Hakimi, qui dispute actuellement la Coupe du Monde de football avec le Maroc aux États-Unis, et il jouera cette nuit à minuit face à l'Écosse, c'est ça. Et à 2h30, le Brésil jouera face à Haïti.
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0: L'alerte orange canicule continue tout le week-end jusqu'à lundi. Soyez prudents, fermez les volets si vous pouvez pour dégager la chaleur. On aura jusqu'à 37 degrés samedi et dimanche. On ne descend pas en dessous des 22 degrés la nuit dans l'Eurométropole. On va écouter Sound of Legend pour la suite de votre playlist Alsace. On revient aussi avec le trafic dans 5 minutes.
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13: Ça se passe plutôt bien sur les routes en cette fin de journée. Estelle, il n'y a pas d'événement particulier.
14: Avec toi Martin, dans 5 minutes, on va jouer au qui a dit. Avec, c'est l'équivalent de la France au football. C'est ça la phrase, à nous de trouver qui l'a prononcée dans quel contexte. Mais d'abord on écoute Angèle et Justice dans votre playlist Alsace, juste après Sound of Legend.

0: On va écouter Shaggy, It Wasn't Me, j'adore ce titre.
1: Le qui a dit ce soir à Estelle, je rappelle le principe, je vous donne une phrase et vous devez trouver qui l'a prononcée ou de qui on parle. Alors Estelle, je vais pas te mentir, je pense que ce soir c'est le plus dur qui a dit de toute l'année. Je pense que tu vas pas le... C'est impossible que tu trouves, à moins que tu aies une lumière. Qui a dit c'est l'équivalent de la France au football? De qui parle-t-on?
0: Ah, alors tu sais que j'ai entendu cette phrase. Attends, je l'ai entendu. C'est l'équivalent de la France au football. Et je l'ai entendu ce truc.
1: Ok, alors, c'est pas une personne. C'est un groupe de quelque chose.
0: Non,
1: c'est pas une personne
0: pas.
1: Pour une fois.
0: Non, je sais pas.
1: Vas-y, je te donne un indice.
0: Vas-y. Ah non, bah alors non, pas du tout. Je suis pas. Des chiens.
1: Exactement, ah, puisque ouais. On parle des bergers australiens. Et pourquoi on dit que c'est l'équivalent de la France au football? Parce que tout simplement, ce sont les chiens qui sont les plus vendus en France, les plus adoptés en France, selon le classement annuel publié par l'ICAD. Et l'ICAD a voulu faire de l'humour parce que souvent c'est la Coupe du Monde de foot. Et en fait, comme la France est considérée comme la meilleure équipe au monde, les bergers australiens, c'est ceux qui séduisent le plus, tu vois, dans leur façon d'être, les Français. Ils ont fait un parallèle entre l'équipe de France et les ventes. Ah, il fallait le trouver.
0: Tu sais que j'ai du mal à la comprendre, la comparaison.
1: Fallait le trouver. Bah, c'est juste que si tu veux, les Français, les joueurs français, par exemple, c'est les joueurs les plus achetés au monde parce que ce sont les meilleurs. Bah, les bergers australiens, c'est les chiens les plus adoptés.
0: En France.
1: En France,
0: mais
1: exactement.
0: Ça n'a aucun rapport, en fait.
1: Bah, je sais pas, ils se sont fait un petit trait d'humour.
0: Ouais, tu m'étonnes qu'il est dur. En fait, il est dur parce qu'il est incompréhensible, ton truc.
1: Alors, venons-en au classement. Venons-en au classement, quand même. Des races les plus adoptées en France cette année. Premier, les bergers australiens. Deuxième, les border collies, c'est les chiens de berger. Troisième, les chihuahuas. Mais une race connaît un gros regain d'intérêt. Quatrième, c'est la montée en puissance des teckels, qui sont de plus en plus adoptés. L'ICAD a publié aussi le classement des chats les plus adoptés. Trio de tête formé par l'européen, en deux, le Maine Coon, et en trois, le siamois. Très important d'immatriculer son chat. Attention, là je vous alerte, les propriétaires de chats. Parce que figure-toi qu'un chat est déclaré perdu toutes les 8 minutes en France. C'est énorme, donc il faut les immatriculer.
0: Oui, parce qu'ils ne restent pas à la maison. Ils préfèrent se barrer, hein, les chats, toujours. Non, mais c'est vrai, c'est ça. Donc il faut faire attention. C'est pas comme les chiens qui restent à tes pattes.
1: C'est vrai. Et pour finir, avant le week-end, vous pourrez le dire à votre apéro
0: N'oubliez
1: du soir.
0: N'oubliez pas d'immatriculer votre poisson rouge.
1: Exactement,
0: aussi.
1: C'est important.
0: Il peut s'enfuir de l'aquarium.
1: Le classement des prénoms les plus donnés pour les chiens et les chats. Alors, pour les chiens. Aiko, Athéna, Abby.
0: Ok.
1: Et pour les chats, Nala, Simba et Athéna.
0: Ok.
1: Je savais que ça allait t'intéresser, ça.
0: Franchement.
1: Toi qui adore les chats.
0: C'est
1: et les chiens.
0: Magnifique. Voilà, j'espère que vous avez tout bien noté parce qu'on ne le répétera pas une deuxième fois. C'est Shaggy tout de suite dans votre playlist Alsace.
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0: Ça se passe bien sur les routes en cette fin de journée, en ce début de soirée. Estelle, avant le week-end en Alsace.
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2: Sur Top Music, on fait le point sur la météo pour le week-end, juste après l'actu en moins d'une minute avec Martin.
0: Il va faire à nouveau très chaud en Alsace ce week-end. Vigilance orange maintenue sur le Bas-Rhin et le Haut-Rhin demain. Très fortes chaleurs qui vont continuer à régner sur la région au moins jusqu'à mercredi prochain. Il pourrait faire près de 40 degrés au pic de cet épisode de canicule lundi et mardi à Strasbourg. En conséquence, toutes les courses du marathon du vignoble d'Alsace prévues ce week-end sont annulées. Décision qui fait suite à l'arrêté préfectoral interdisant toute manifestation sportive ces prochains jours dans le Bas-Rhin. En football, la Coupe du Monde se poursuit en Amérique du Nord avec 4 rencontres au programme ce vendredi à 21h, les États-Unis affronteront l'Australie. À minuit, l'Écosse jouera face au Maroc. À 2h30, le Brésil sera opposé à Haïti. Et puis enfin, à suivre à 5h du matin, Turquie face au Paraguay.
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2: L'alerte orange canicule continue tout le week-end jusqu'à lundi. Soyez prudents, fermez les volets si vous pouvez pour dégager la chaleur. On aura jusqu'à 37 degrés samedi et dimanche. On ne descend pas en dessous des 22 degrés la nuit dans l'Eurométropole.
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2: Il est 19h sur Top Music. Très bonne soirée. Salut Martin, à lundi.
0: Salut Estelle, à lundi.
2: À lundi pour un nouveau 16-19. Et n'oubliez pas, 19h, c'est l'heure de l'apéro avec les bretzels Belly, les bretzels qui font craquer l'Alsace. Voici David Guetta et Gillo sur Top Music. 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

0: On va écouter The Second Voice, Let Me Be, pour la suite de votre playlist Alsace.
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1: 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Allez, on revient avec Shakira, c'est Die Die.
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2: 20h sur Top Music, bonne soirée. Tiens, ce soir sur TMC, il y a un documentaire sur le festival Hellfest qui est en ce moment, d'ailleurs jusqu'à dimanche, avec des groupes phares cette année comme The Offspring, Iron Maiden, bref, du lourd. Dans un tout autre registre qu'on aime tout autant, voici Offenbach sur Top Music.

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0: et Estelle sur Top Music. Bonne soirée.
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0: 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Deux gagnants seront tirés au sort ce lundi dans On est tous debout entre 6h et 10h. Je croise les doigts pour vous. La suite, c'est d'ici, c'est Théodora sur Top Music.
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0: 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La suite de votre playlist Alsace, c'est Sound of Legend.
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2: Bonne soirée sur Top Musique avec la collaboration de deux géants du monde de la musique, Martin Garrix et Ed Sheeran. Faut savoir que ça faisait 12 ans qu'ils en parlaient de ce morceau. Les fans le réclamaient. Eh bien, le voici, c'est Repeat It dans votre playlist Alsace.

0: Bonne soirée sur Top Music.
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0: Si ainsi comme moi, vous adorez faire du sport, courir, faire du vélo, de la marche ou de la muscu, mais que vous galérez toujours à mettre de la bonne musique qui bouge, eh bien Top Music a pensé à tout et a créé une playlist spéciale sport, ça s'appelle Top Fitness, et c'est dispo dès maintenant sur l'appli Top Music et sur topmusic.fr. Allez, je vous passe le morceau qui va tellement bien avec la météo du moment, c'est Louisa et Bleu Soleil, Soleil Bleu dans votre playlist Alsace. Bon, s'il pouvait faire un peu moins chaud, on prendrait aussi, hein.
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La chanteuse française Joyce Jonathan revient avec un nouveau single, doux et authentique, c'est Allo. Elle annonce aussi une nouvelle tournée qui passera par plusieurs villes en France, mais aussi en Chine.

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0: c'est la même.
1: Bonne soirée sur Top Music avec mon titre préféré du moment. Je l'adore. C'est une artiste franco-haïtienne née en Floride de 31 ans. Voici Naïka sur Top Music.
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Sur Top Musique, on est à fond dans la Coupe du Monde et surtout dans les pronos. Il y a 3 millions de joueurs inscrits sur l'appli Mon Petit Prono. C'est simple, c'est clairement l'appli qui domine les téléchargements en France sur ces 15 derniers jours. Sur Top Musique, c'est la Coupe du Monde avec Shakira. Voici

22h sur Top Musique. Allez, courage si vos enfants ont leurs écoles ou crèches fermées lundi, voire mardi à cause de la chaleur. La canicule pourrait durer 10 jours, mais on va croiser les doigts pour que ça ne nous impacte pas trop. Prenez soin de vous. Voici Temper City sur Top Musique.

Bon début de week-end sur Top Music, c'est Estelle pour célébrer la fin de semaine. Dans 15 minutes, c'est le mix de Nono. 6 heures de mix, rien que pour vous ambiancer chez vous ou dans votre voiture. Je sais qu'il fait chaud, mais ça ne vous empêche pas de kiffer, hein, même si on danse un peu moins. En attendant, on s'ambiance déjà avec Offen.

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On l'attendait avec impatience et c'est maintenant qu'il arrive, le mix de Nono. 6 heures de mix pour vous, pour bien démarrer votre week-end. Laissez tomber les petits tracas de la semaine qui vient de s'écouler. C'est parti, voici le mix de Nono sur Top Music. Bonne